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1: Sérieux, c'est énervé. 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
1: Oh! 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

J'ai fait un rêve. 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

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Faire du vélo étant très économique, il intéresse un très grand nombre de personnes jeunes et moins jeunes. De l'individualiste au touriste urbain, en passant par celles et ceux qui sont avant tout soucieux de garder la forme en pédalant, les deux roues à propulsion par l'énergie humaine n'ont pas fini de nous étonner. Qu'on se le dise.

circulaire à vélo. 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
0: 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C'est un bras de fer gagné par Que Choisir face au géant Apple que nous évoquons aujourd'hui, Michel.
2: En effet, Céline, et l'affaire ne date pas d'hier, puisqu'elle remonte à 2016.
0: Oh là, 10 ans donc !
2: Eh oui, en 2016, Que Choisir assigne en justice auprès du tribunal de première instance de Paris pour la présence de nombreuses clauses abusives dans leurs conditions générales de vente, Google, Facebook, Twitter et Apple. Entre 2018 et 2019, Twitter, Google et Facebook sont condamnés et acceptent le jugement. Mais pas Apple, jugé et condamné en 2020 pour la présence de multiples clauses contraires au droit de la consommation et à celui relatif aux données personnelles. Mais Apple interjette en appel.
0: L'affaire continue donc.
2: Exactement. Et nous voici en février 2026, où la Cour d'appel de Paris confirme le premier jugement et sanctionne les pratiques contractuelles d'Apple.
0: Sur quel fait s'est appuyée la Cour ?
2: Ah ! Il y en a plus d'une centaine de pages, et je ne vous citerai que quelques-uns. Manquement aux exigences de transparence. Ainsi, les clauses de style laissant à Apple une marge d'interprétation arbitraire, finalité des traitements à des destinataires des données formulées de manière imprécise, conditionnelle et non déterminée, telles que ce très flou partenaire stratégique. Et également, atteinte aux exigences légales en matière de consentement et de droits des personnes, telles que principes fondamentaux régissant les cookies non respectés. Droit d'opposition ou d'exploitation des données faisant l'objet de restrictions illicites. Etc, etc, etc. J'arrête là ma liste.
0: Et maintenant ?
2: Si Apple peut toujours se pourvoir en cassation, la société n'a toutefois d'autre choix que de se mettre en conformité avec les règles consuméristes et de protection des données.
0: En tout cas, voilà une décision qui rappelle que les acteurs du numérique ne sont pas au-dessus des lois. À bientôt, Michel.
2: À bientôt.
0: C'était les chroniques de Michel de Que Choisir Ensemble Sud-Isère en partenariat avec Radio Grésivaudan et Radio Toutoui.
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il y avait une espèce d'eau sombre. 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

Je me rappelle essayer de rassurer ma petite sœur, et sauf qu'en fait j'étais au moins aussi terrifiée qu'elle. Il y avait des rochers blancs et marrons et gris et vraiment avec de la texture qui sortaient par endroits dans cette grotte. Et à un moment, la grotte s'est ouverte. Je me suis rendu compte en fait qu'on était dans une bouche. Et au moment où la bouche s'ouvre et que la lumière entre, il y a le gros monstre tentaculaire là, qui était la langue, qui nous a écrasés. Et je me suis réveillée.

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0: Bienvenue dans Du Poil Sous les Bras. Alors vraiment, soyez les bienvenus, moi ça me fait très plaisir que vous soyez là, au bout des ondes, toujours plus nombreux, nombreuses, à écouter, non pas tant ce que je dis moi, mais tout ce que mes invités ont envie de partager avec nous. Et elles sont généreuses, mes invités. Plus ça va, plus je les aime. Et j'imagine, j'espère en tout cas, que vous aussi, vous aimez les gens comme elles.
1: Les gens comme moi, c'est des gens qui choisissent une vie dans laquelle ils vont être heureux. Sachant que ça peut évoluer tout le temps. Donc les gens comme moi, c'est des gens pas très faciles à saisir parce qu'ils vont jamais vers là où on les attend. Et c'est des gens libres. Oui, je pourrais dire que c'est ça. Les gens comme moi, c'est des gens libres. C'est ça d'abord qui me définit peut-être. La liberté au maximum, le choix. Se donner le choix de vivre la vie qu'on veut, comme on veut.
0: Elle m'a tout de suite donné envie de l'écouter me parler d'elle. Je ne la connaissais pas avant de faire cette émission, pourtant elle est connue en Ariège et dans les Pyrénées. Elle vient de la montagne, j'imagine que c'est pour ça qu'elle est un peu plus libre que d'autres qui grandissent en ville. Et elle est comme la montagne. Alors c'est avec elle aujourd'hui que j'ai eu envie de vous emmener ailleurs.
1: Bonjour, je suis Violaine Béraud. J'ai été éleveur, je le mets au masculin, on va pouvoir en parler de ça. Pourquoi je le dis au masculin? J'ai été éleveur dans ma vie pendant 12 ans. Je serais encore éleveur si je n'avais pas été malade. J'ai adoré cette vie, mais éleveur très à la marge. Et je suis écrivain. Quand je dis je suis écrivain, c'est parce que c'est le métier dont je vis et c'est aussi ma passion. J'ai eu deux passions dans la vie, en fait, qui sont devenues deux professions, l'élevage et l'écriture. Et comme je ne peux plus élever, j'écris. Et heureusement, quand j'ai dû arrêter l'élevage, j'ai pu reprendre l'écriture et une passion a pu remplacer l'autre.
0: Bonjour Violaine et merci d'être descendue jusqu'à moi. Et oui, descendue parce que pour aller chez Violaine Béraud, il faut marcher, il faut grimper même. Violaine Béraud est la co-autrice avec Florence Debove et Jean-Christophe Cavalin de Pastoral, un livre paru aux éditions Wild Project, une maison d'édition marseillaise et très écolo. Et Pastoral, eh bien figurez-vous que ça m'a enthousiasmée, ça m'a émue, ça, j'ai aimé. Violaine, Florence, Jean-Christophe ont écrit à trois mains une petite pépite littéraire qui m'a transportée dans la montagne avec ses bergères éleveuses, ça m'a fait du bien. Bon, vous avez compris, je ne suis pas critique littéraire, je ne saurais pas trop vous parler de ce livre, mais il m'a fait du bien et c'est ça que j'ai envie de partager avec vous aujourd'hui, un peu de bonheur, un peu de douceur. Alors on va écouter ensemble Violaine Béraud nous parler d'elle et de sa vie. On va avoir une pensée au passage pour Florence Debove, la bergère, qui aurait elle aussi eu toute sa place à ce micro. Et puis on a en tête Jean-Christophe Cavalin, qui lui est professeur à Aix-Marseille Université, spécialiste de littérature et de poésie, et c'est vraiment un écrit à trois qu'ils et elles ont réalisé, et j'espère que cette émission vous donnera envie de vous faire du bien et peut-être de lire Pastoral. Du Poil Sous les Bras avec Violaine Béraud, c'est parti.
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0: Vous l'avez entendu, c'est une passionnée, Violaine, passionnée d'élevage, de montagne, d'écriture, mais c'est aussi quelqu'un qui a étudié la philosophie, l'informatique. Elle est autrice de romans qui parlent d'intimité, de violence, mais aussi de bêtes. Elle m'a intriguée. Je me suis demandé à qui j'avais affaire.
1: C'est marrant parce que tout a démarré à l'âge de 15 ans, mais les deux choses, l'élevage et l'écriture, c'est vers l'âge de 15 ans que je commence à me mettre à écrire, sans du tout penser en faire un jour mon métier. Et c'est à l'âge de 15 ans que je passe un été en estive avec des bergers. Au départ, pas avec des bergers, au départ dans un refuge de montagne pour faire le ménage et les repas pour les touristes. Mais il se trouve qu'il y a des bergers à côté, donc très vite, le matin, je me barre pour aller faire la traite et le fromage. Et j'adore ça. J'adore la vie avec les bergers, j'adore ce travail. J'ai 15 ans, j'écris, je lis et j'adore travailler avec les bergers. Et je rentre chez moi à la fin de l'été et je dis à mon père, j'ai trouvé le métier que je veux faire, je veux être bergère. Et il me dit, non. Lui, il vient de la montagne pyrénéenne et d'un milieu paysan très, très pauvre. C'était vraiment pauvre, la paysannerie pyrénéenne dans la génération de mes parents. Et donc, il me dit, non, tu vas faire des études. Donc, les livres, ça peut pas être un métier. Bergère ou éleveur ou éleveuse, je peux pas le faire. Donc, je fais autre chose et en fait, je fais un truc qui n'a rien à voir. Je fais de l'informatique et je me spécialise même, attention, en intelligence artificielle. Donc j'ai un diplôme, un bac plus 5, intelligence artificielle. Et je suis partie pour une vie enfermée dans les bureaux. Et jusqu'à l'âge de 30 ans, j'écris. Alors j'écris en parallèle de l'informatique. Et je bosse en informatique et je gagne super bien ma vie. Et mes premiers romans sortent. Et il me manque quelque chose. Ce qui me manque, c'est d'être dehors et c'est les bêtes. Et donc à 30 ans, je change tout et je vais m'installer dans la montagne avec des bêtes. Et j'arrête d'écrire. C'est pas compatible. Les gens qui savent que j'ai été informaticienne et que j'écris et que j'ai élevé des bêtes, tout de suite, ils se disent « Ah, elle a arrêté l'informatique pour aller écrire et élever des bêtes. » Non, non, non, non. J'écrivais et j'étais publiée en étant informaticienne. Et j'arrête l'informatique pour aller faire de l'élevage en pensant continuer à écrire. Mais il se trouve qu'à partir du moment où je me mets dans l'élevage en le faisant de la façon dont je le faisais, très à la marge, dans des conditions hyper rustiques, hyper difficiles en montagne, il n'y a plus la place pour écrire, mais plus du tout. Parce que moi, pour écrire, il faut que mon cerveau soit disponible, il faut que mon corps soit disponible. Il faut... Donc quand j'étais informaticienne, une fois fini mes horaires de boulot ou le week-end, j'étais tranquille pour écrire. Avec les bêtes, on n'est jamais tranquille, on a toujours les bêtes dans la tête. Et donc pendant 12 ans, je fais de l'élevage et pendant 12 ans, j'écris plus. C'est très prenant, c'est des métiers. Puis c'est des métiers de passion. Donc le principe de base de l'élevage, c'est que tu as toujours une bête qui ne va pas. On dirait que c'est fait exprès. Il y a toujours un truc de travers. Il y a toujours. Donc tu peux pas te libérer la tête. Tu y penses tout le temps. Et pour écrire, moi, j'ai besoin d'être très, très libre émotionnellement, en fait. Parce que moi, j'écris que sur l'émotion. Et donc, si ma vie et mes émotions de mon quotidien interfèrent trop, ça va plus du tout. Donc les deux, enfin je me suis même pas posé la question, hein. J'ai constaté très vite, quand j'ai commencé l'élevage, très vite j'ai constaté qu'il n'y avait plus la place pour écrire. Et pendant 12 ans, à part un texte que j'ai fait, mais qui est lié à l'élevage, qui était sur le problème de la réintroduction de l'ours dans les Pyrénées, j'ai rien écrit. J'ai arrêté complètement l'écriture.
0: Prendre soin des bêtes à la montagne, c'est une activité sans fin, ça ne termine jamais. C'est pas des vacances d'être bergère, quoi qu'en pensent les touristes. Je vous lis un extrait de Pastoral, c'est Violaine qui écrit peut-être, ou Florence, on ne sait jamais qui écrit quoi, même si on le devine parfois. Je vous lis. Je me coupe de mes connaissances, je refuse les invitations, je suis réticente à accueillir du monde dans ma petite cabane, je supporte mal les gens, leur bruit, leur lenteur, devoir adapter mon rythme. Je redoute les périodes de vacances scolaires et cette question qui revient. Tu auras fini à quelle heure ? Finir. Mettre fin à une activité. Non, je ne finis pas. Je suis en pleine forêt, à la garde. Il y a des feuilles, plein les arbres, et les chèvres sont gourmandes de feuilles. J'attrape mon sac à dos, un stylo et du papier. Ce jour-là, j'écris sur l'ours, sur ce traumatisme qu'est l'ours pour le berger et son troupeau. Une chèvre me regarde. L'ours est un sujet délicat. Je fais semblant de ne pas l'avoir. J'essaie d'écrire au plus juste. La chèvre, que je feins d'ignorer, attrape ma feuille entre ses lèvres. J'ai beau tirer dessus pour la récupérer, elle ne lâche rien. Tout mon texte est englouti. La chèvre a dévoré l'ours.
1: J'insiste quand même sur le côté rustique, parce que moi, par exemple, j'étais à 300 mètres de dénivelé, pas de marche, de dénivelé, de la voiture. T'as un pépin avec une bête, c'est pas comme quand tu peux te garer devant et l'amener chez le véto, quoi. C'est pas la même chose. En fait, tout est plus compliqué. J'avais pas l'eau, j'avais pas l'électricité. Plus t'es dans des conditions rustiques et de montagne, parce que la montagne, c'est quand même en plus de l'effort, c'est physique. Plus t'ajoutes quand même des conditions difficiles au métier déjà difficile. Donc ça fait qu'il y a la place que pour ça. Au départ, quand je commence l'élevage, je ne m'installe pas dans des conditions aussi difficiles. Je m'installe dans le piémont pyrénéen. Donc, une petite ferme, mais accessible en voiture, avec du confort normal. Et en fait, j'ai envie de monter plus haut. Au bout de 5 ou 6 ans dans cette ferme, je décide d'aller... Je me rends compte qu'en Ariège, ça existe. Il y a des gens dans la montagne beaucoup plus haut. On peut vivre différemment avec les bêtes. Et moi, ça part aussi de la volonté d'essayer de me prouver que je peux vivre de l'agriculture, de l'élevage en l'occurrence, En sortant complètement des carcans de l'agriculture classique, c'est-à-dire je refuse les primes agricoles. Enfin, je fais des choix très, très particuliers et qu'on ne fait pas d'habitude. D'habitude, un éleveur ou un agriculteur en général, il vit d'abord des primes agricoles, plus que des produits de son du produit de son travail. Et moi, je trouve ça aberrant. Donc moi, je veux, au bout de quelques années où j'ai fait de l'élevage, je me dis, je veux arriver à montrer que je vais y arriver à vivre uniquement du produit de mes bêtes, du travail avec mes bêtes, du fromage, de la vente de la viande. Et donc, je fais tout à la marge, tout illégalement. Mais j'y arrive. Mais j'y arrive en vivant dans des conditions hyper extrêmes. L'idée, c'est d'avoir pratiquement aucune charge à payer pour arriver à m'en sortir. Et j'arrive à m'en sortir, sauf que j'y laisse la santé, quoi. Au bout de 12 ans, mon corps, il explose, je chope la maladie de Lyme, je suis dans un état absolument catastrophique parce que j'ai tellement tiré, j'ai l'impression d'être superwoman pendant 12 ans et plus ça devient difficile et plus j'aime et plus non moi rien ne m'abattra, j'y arriverai, mais c'est pas possible. Je cherche à prouver que d'abord qu'on peut faire un métier qui est une passion. Moi, j'ai été informaticienne, j'ai gagné du fric. Je me suis rendu compte au bout d'un moment, et c'est pour ça que j'ai arrêté l'informatique, que c'était complètement aberrant de gagner autant de fric. Pourquoi ? Pour me payer 5 semaines de vacances. Et tous les week-ends, je me barrais en montagne pour aller marcher. Autant changer complètement la donne et dire que mon lieu de vie devient le lieu dans lequel je partais en vacances. J'allais marcher en montagne pour le plaisir, mais j'ai pas besoin de gagner autant de fric pour aller marcher en montagne pour le plaisir, et je peux m'inventer une vie en montagne où je serai dehors. Donc déjà, ça a du sens pour moi. Et après, pourquoi aller toujours plus dur et... Bon, ça, c'est des trucs de caractère, ça doit être lié à mon caractère. Mais c'est aussi parce que je pense qu'on s'enferme dans des besoins qui sont pas nécessaires. Moi, quand je suis montée là-haut et que j'ai commencé à vivre dans des conditions plus rustiques, je me suis dit, mais c'est vrai qu'on n'a pas besoin d'avoir un frigo, on n'a pas besoin d'avoir autant d'appareils électriques, on n'a pas besoin... Moi, j'en ai pas besoin. Après, c'est très personnel, ça dépend des personnes. Il y a des choses, par exemple, dont je me suis dit, ça, j'en ai besoin, et j'ai pas l'électricité. Par exemple, une machine à laver, exemple concret, machine à laver le linge. Moi, il est hors de question de faire ma lessive à la main, quoi. Déjà, il n'y a pas d'eau chaude chez moi, etc. Bon, mais ça, je m'arrange. Je m'arrange pour qu'au village, il y ait une machine à laver commune et qu'on puisse être plusieurs à faire la lessive dans cette machine à laver-là. On contourne. Je vais pas aller abattre les arbres là, je suis ravie qu'il y ait des tronçonneuses qui existent. Donc c'est pas refuser le progrès, c'est pas se faire mal pour se faire mal, mais c'est me prouver que je peux vivre avec peu d'argent tout en ayant l'impression de vivre dans le luxe. C'est ça en fait, j'ai pas l'impression, tout le temps où je vis cette vie là, j'ai pas l'impression de vivre une vie où je m'auto-flagelle toute la journée. Pas du tout.
0: Le livre de Violaine Béraud, Florence de Beauve et Jean-Christophe Cavallin nous amène à questionner nos besoins, à ce qui est simple ou compliqué selon la vie qu'on mène. Avec des bêtes, tout s'enchaîne « normalement », entre guillemets. Une attaque de loup peut faire partie d'une certaine normalité. Et pour autant, c'est un événement toujours dur à vivre. Dans Pastoral, on ressent cette dualité permanente et beaucoup d'intensité dans ces vies.
1: Quand tu es soit berger ou bergère, soit éleveur en montagne dans des conditions très rustiques, tu passes en 2 heures de temps de l'euphorie totale au désespoir total. C'est une vie de yo-yo permanent, donc il faut avoir un caractère qui supporte ça. Quand tu es dans le désespoir, il ne faut pas sombrer totalement, il faut avoir en tête que 2 heures après, ça va être peut-être à nouveau l'euphorie. Et quand t'es dans l'euphorie, faut pas te laisser non plus complètement bouffer par ça, parce que tu vas péter les plombs, quoi. Et en fait, c'est une vie en permanence comme ça, quoi. Très dure et très belle à la fois. Moi, j'ai adoré parce que ça correspondait à mon caractère. C'est une vie en yo-yo en permanence. Ce qui était important pour nous avec ce texte-là, c'était de faire ressortir que c'est des émotions extrêmes. Donc déjà, ceux qui sont pas prêts à ça, ça va être difficile pour eux. Et puis ceux qui ont envie de ça, à ce moment-là, faut aller tester. Mais il faut pas aller tester 3 jours, quoi. Faut pas, quand il fait beau, et c'est quand même des métiers où on est dehors, où on se prend la météo, le climat de plein fouet, quoi. Et donc, faut pas y aller que dans des bonnes conditions. Faut le tester sur du long temps. Faut faut aller passer, on veut être berger, ben, faut aller faire toute une saison d'estive avec un berger. Et on veut être éleveur, et ben, on fait du woofing, ou on fait, et on reste longtemps. Et on bosse vraiment. Et on dit pas, je prends mes week-ends. On y va vraiment, parce que quand t'as des bêtes, si tu travailles, moi je travaillais seule avec mes bêtes, le week-end ça n'existe pas, quoi. Les bêtes, elles mangent tous les jours, elles boivent tous les jours. Et on ne dit pas, oh, je vais les traire tous les deux jours parce que c'est le week-end. Non, non, ça, ça ne marche pas.
0: À un moment, Violaine ou Florence écrit être terrifiée mais enchantée. Voilà, à la montagne, on peut passer du grand ciel bleu à l'orage terrible en très peu de temps. Pastoral questionne notre rapport au temps, nos rythmes de vie.
1: Oui, il y a plusieurs choses dans le rapport au temps. Alors moi, je vais parler sur tout l'élevage, mais pour l'élevage, il y a ce qui se répète tout le temps. Les bêtes, elles doivent boire tous les jours, elles doivent manger tous les jours. Donc il y a cette répétition. Tu peux pas te dire, même si tu vas faire la fête un soir avec des copains, le lendemain matin, au lever du jour, faut être là pour les bêtes. Et donc, il faut être là dans ce quotidien. Il faut pas se lasser de ce quotidien. Il faut continuer à avoir du plaisir avec ce quotidien qui a un côté très répétitif. Et puis après, il y a le rapport au temps. Quand tu vis dans des conditions extrêmes, tout prend du temps. Quand tu as 300 mètres de dénivelé pour monter jusqu'à chez toi, ben, ça prend du temps. Quand tu fais, moi, tout le temps où j'étais avec les bêtes, je faisais ma cuisine dans la cheminée sur le feu de bois. Tu veux avoir de l'eau chaude, ben, il faut commencer par allumer le feu. Pour faire un café, faut commencer par allumer le feu dans la cheminée. Enfin, donc ça veut dire que tout est organisé aussi. Ça veut dire que t'as du petit bois sec. Alors moi je vis dans une cabane minuscule, mais il faut être organisé. Il faut avoir toujours du petit bois prêt. Moi qui suis quelqu'un de hyper speed au départ, toujours excité, il faut que tout avance à toute allure. Ça m'a fait complètement changer ma relation au temps, mon rapport au temps, parce que tout prend du temps, un autre temps.

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1: Pastorale est donc un livre écrit à trois mains, je vous le disais, ou six, en tout cas coécrit par Violaine Béraud, mon invitée, mais aussi Florence Deboeuf, Bergère et Jean-Christophe Cavalin. Et dans Pastorale, il y a le rapport au temps, certes, mais aussi le rapport aux autres. Est-ce que s'installer avec des bêtes signifie préférer les humains ? Dans le livre, je lis à un moment « J'adore plus que tout être seule et quasi inatteignable ». Mais une bergère, une éleveuse, est-elle réellement seule ou simplement peut-être accompagnée différemment ?
2: C'est très différent selon les situations. Moi, quand j'étais éleveur, j'étais dans un petit village. Enfin, j'étais au-dessus d'un petit village, donc t'as quand même toute la vie du village. Puis on était nombreux à habiter dans la montagne. Donc il n'y avait pas vraiment de solitude. Je croisais des gens. Et puis il y avait beaucoup d'entraide entre nous. On faisait les jardins en commun. Tu t'en sors pas tout seul. Ces métiers de paysannerie de montagne, moi j'étais seule pour m'occuper de mes chèvres, mais enfin j'avais du monde autour de moi pour filer des coups de main pour d'autres choses. Il fallait construire des râteliers, il y avait quelqu'un qui me filait un coup de main, moi j'allais porter des choses avec mon cheval. Enfin, on s'entraide les uns les autres parce qu'on ne s'en sort pas si on est tout seul. Donc c'est pas vraiment de la solitude. Après, dans le livre, Florence, elle parle beaucoup du problème des touristes. Ça, c'est un très, très gros problème sur les estives, hein, sur les bergers. Donc, moi, c'était pas vraiment mon problème parce que il y avait quelques chemins de randonnée autour de chez moi, mais enfin, j'étais plus cachée, quoi, on va dire. Mais c'est quand même très, très particulier parce que, pour moi, le tourisme, et vraiment, je parle ça du tourisme et pas de la randonnée, c'est un gros sujet de conflit. Parce que notre territoire de travail est le territoire de loisirs des autres. Et c'est le même territoire. Et comment on fait pour... Et on n'est pas sur les mêmes rythmes, mais pas du tout. Les gens, ils sont en loisir, et donc ils cherchent... En plus, ils sont en loisir, et on est dans une société qui cherche l'animation. Il faut toujours animer pour les gosses, il faut toujours proposer des animations. Donc ils sont là, et ils pourraient juste regarder. Mais non, ils ont besoin de venir parler. Alors c'est gentil, ça part d'une bonne intention, mais nous, on est dans le travail. Et on a toujours les mêmes questions qui reviennent. Et puis on n'est pas là pour s'occuper des enfants des gens, on n'est pas là. Et les gens sont tellement déconnectés de la réalité de l'élevage qu'il y a des questions hallucinantes. Je donne l'exemple dans le livre, je l'ai entendu plusieurs fois, croiser une femme qui a des enfants avec elle, ses enfants avec elle. On commence à parler et au bout d'un moment, elle me dit « Ah, mais alors les chèvres, pour avoir du lait, il faut qu'elles fassent des petits ?» Mais tu te dis, mais attends, mais t'es une femme, toi. Tu es un mammifère, comme la chèvre. Tu fais du lait quand tu as des petits. Enfin, t'es déconnecté à ce point de ton corps, du fait que tu sois un animal, du fait que tu sois un mammifère. Et ça, c'est des choses, moi, qui me stupéfient, quoi, qu'on soit si déconnecté de qui on est, quoi, de nos corps animaux. Et après, la solitude quand t'as des bêtes. C'est pas de la solitude, parce que même si tu vois personne de la journée, tu vois ton troupeau, ton chien. Moi j'avais un troupeau de chèvres, j'avais mon chien de travail, j'avais les chevaux avec lesquels je travaillais. Mais vraiment, tu te sens pas seul, hein, au milieu d'un troupeau, hein, parce que ça communique, hein, ça dit des choses, hein, ça râle, ça. En plus, des chèvres, moi j'avais une vieille race, les chèvres pyrénéennes, donc il y a du caractère, hein, c'est pas des chèvres dégénérées par la sélection des hommes. Et du coup, ça a vraiment de la vitalité, de la joie, de la colère, ça s'exprime beaucoup. Tu travailles avec un cheval, tu fais des portages avec lui, tu sues ensemble, t'es pas seul. Il y en a deux dans le travail, il y en a deux dans l'effort. Tu travailles avec ton chien, tu communiques avec ton chien, il est content de ce qu'il a fait, ou toi t'es content, ou vous êtes pas content, enfin, on est ensemble. Donc, moi j'ai jamais pensé à la solitude, jamais, dans ce métier-là.
1: Logique tout ça. Je ne me sens jamais seule, moi non plus, quand je suis avec des animaux, qu'ils soient humains ou non. Humains, non-humains, dans Pastorale, les pistes sont brouillées. Les non-humains ont parfois des noms d'humains. Je lis et j'ai le sentiment que les différences qu'on imagine entre humains et non-humains se brouillent un peu. En tout cas, qu'elles ne sont pas si marquées que ce qu'on voudrait nous faire croire.
2: La différence, c'est que dans le rapport à l'animal domestique, c'est que c'est toi qui décides de tout par rapport à un humain. C'est-à-dire qu'il y a un côté un peu despotique de l'éleveur par rapport au tyrannique, ou je ne sais pas quel terme mettre. ou autoritaire. C'est moi qui décide de la mort de mes animaux. Je ne vais pas décider de la mort d'un humain. C'est moi qui décide de leur vie, de comment elles vivent, de où je les amène ce jour-là, de, même si elles ont leur caractère, elles vont m'exprimer qu'elles sont pas contentes d'aller là, mais c'est quand même moi le chef. Et donc, j'ai pas ce rapport aux humains. Mais c'est un rapport, parfois qui peut être très très fort émotionnellement, presque aussi fort ou plus fort parfois qu'avec des humains, parce que les animaux, c'est des éponges. Ils sentent tout, d'ailleurs, si on travaille de plus en plus avec les animaux en thérapie, c'est parce qu'ils sont capables de tout ressentir à un point extraordinaire. Moi, il m'est arrivé des expériences avec, que ce soit avec des chevaux, des chèvres, enfin, tout type d'animal. Mais on le voit chez soi avec un chien ou un chat, hein, ils ressentent tout de ce qu'on ressent. Et donc, parfois, on se dit qu'ils peuvent remplacer l'oreille d'un ami, Moi, j'avais une jument qui avait été sans doute battue, qui avait vécu des choses difficiles. À un moment de ma vie où j'étais éleveur, où j'ai vécu une relation un peu difficile, cette jument l'a sentie dans les moments où j'étais pas bien. Elle s'imposait à moi. Un jour où j'étais vraiment très mal, je traversais le pré des chevaux, et alors qu'elle n'était pas du tout affectueuse, câline, elle m'a coupé la route. Et elle me disait, mais vraiment, j'avais l'impression qu'elle me disait, pleure un bon coup, Violaine, je suis là, prends mon encolure dans tes bras et vas-y, lâche, pleure, je sais ce que c'est, tu peux pleurer. Et ça, c'est des trucs, elle est là au bon moment, quand il faut.
1: Je n'arrive pas bien à expliquer pourquoi je sens que cette émission est essentielle. Au milieu d'autres émissions plus axées sur des connaissances techniques, de la science, il faut jamais oublier les émotions, les ressentis. Sinon, j'ai l'impression que nos savoirs sont comme incomplets ou inutiles. Et Violaine, Florence, Jean-Christophe ont bien réussi à faire passer les émotions dans ce livre pastoral. Personne ne m'avait avant autant ému avec la mort d'un bouc ou d'une brebis androgyne surnommée le Yel. Tenez, je ne résiste pas à vous lire encore un extrait, justement sur la mort du bouc. Tes genoux me plaquent au sol. Tu as été toute ma vie, toi et ton harem au poil long. Tu m'as choisi à peine né, comme ces enfants de rois qu'on marie dans leur berceau. J'étais ce prince des contes qu'un sorcier change en bouc bleu. Tu le voulais pour tes filles, pour leurs caprices, leurs flancs féconds. Je ne t'en veux pas, je n'ai plus la force. Un nuage m'est témoin. Tu n'as pas pris soin de moi, mais tu as fait au mieux. Tu m'as fait confiance. Tu m'as donné la chance de faire du bon boulot. Avec tes filles, dans ta maison. Pas dans ton bordel à bouc. Tes genoux me plaquent au sol, à cheval sur moi comme pour la mort. Je ne t'en veux plus, tu vois. Un nuage nous absout. Je te souhaite d'être heureuse, ma grande bête debout. Je m'en veux de te laisser seule dans tout le mal qui s'annonce. J'ai peur que tu souffres beaucoup. J'ai peur qu'il n'y ait personne. Nous nous sommes tant aimés. Un nuage nous pardonne. Finis-en, ma grande bête. Le nuage s'effiloche dans le ciel tout bleu comme un grand pardon. Je ne demande qu'une chose, que ta main ne tremble pas et de sentir jusqu'au bout tes genoux serrer ma dépouille.
2: On va parler plus de l'écriture. Ça fait partie de la construction du livre. C'est un livre qu'on a écrit donc à trois auteurs. Florence Deboeuf, qui est bergère. Moi-même, donc, qui a été éleveur et qui écrit par ailleurs. Et puis Jean-Christophe Cavalin, qui a rien à voir avec ça, qui est un prof de fac, un universitaire, et qui travaille sur des masters de création littéraire et d'éco-poétique. Voilà, c'est le sujet sur lequel il travaille. Et le projet, au départ, il part de Jean-Christophe, qui me connaît, donc il m'en parle. Et au début, il nous propose d'écrire sur notre expérience, Florence et moi, sur notre expérience d'éleveur ou de bergère. Il nous donne des thèmes particuliers, il nous demande d'écrire des anecdotes à la première personne et au présent. Donc moi j'écris par exemple sur ce bouc bleu, je dis bleu parce qu'il était bleu-gris, une couleur particulière. Donc j'écris sur ce bouc qui a été un bouc incroyable dans mon élevage, parce que je l'ai repéré vraiment tout petit, venait de naître dans un élevage au Pays Basque, parce que je savais que ce serait un bouc qui améliorerait mon troupeau, en fait, c'était le bouc dont je rêvais. Et il se trouve que ce bouc, parce que je le déparasite pas assez, finalement il a les poumons pris, un jour je dois le tuer. Et moi j'écris mes textes à la première personne au sujet du bouc, et c'est Jean-Christophe un jour qui arrive avec des textes qu'il a écrits lui, où il prend la parole de nos animaux. Pour moi, du bouc bleu, et pour Florence, du hyel, donc cette brebis qui n'est pas vraiment une brebis. Et ça, on n'avait pas du tout pensé à le faire, on ne voulait pas faire parler nos animaux. Et pour nous, ça devient quelque chose de très, très émouvant. Alors, tant mieux si ça émeut aussi les lecteurs. Mais moi, quand j'ai eu ce texte, c'était mon bouc qui me parlait par Jean-Christophe, mais il me regardait, et il me regardait comme je ne l'ai jamais vu me regarder. Il m'appelle ma grande bête debout. Et c'est très, très émouvant, parce que ce bouc que moi, j'ai dû tuer... parce qu'il commençait à être malade des poumons. C'est exactement au moment où moi, je deviens aussi malade. Donc en fait, quand on le fait parler, ce bouc, il a conscience qu'il est malade, mais il a conscience que moi aussi, je suis malade. Et il se fait du souci pour moi. Et ça, pour moi, c'est très, très émouvant, parce que ça fonctionne vraiment comme ça, les bêtes. C'est des éponges, et tu te doutes pas de tout ce qu'ils sentent et de tout ce qu'ils ressentent.
1: Ok, on parle littérature, mais n'empêche, on parle surtout de comprendre le monde, le vivant. Et dans ces passages où un bouc ou une brebis prennent la parole, et parce qu'ils la prennent au moment de leur mort, ça inverse les rôles. On se met à comprendre le monde autrement.
2: Oui, je crois que le rapport à la mort, qui est un rapport pas quotidien, mais enfin qui est... Ça arrive de devoir tuer une bête, ça arrive de perdre une bête. Ce rapport à la mort, il nous amène à des relations très particulières à nos bêtes. Et au moment où tu dois tuer, enfin moi, quand j'avais à tuer par exemple une bête comme ça, comme ce bouc bleu, je tuais moi-même et j'avais besoin d'être seule avec lui. Je pense qu'il comprenait ce que j'allais faire, mais il paniquait pas. Et on se mettait dans un état de... C'était presque un peu surnaturel comme moment. C'était rien que nous. C'était un truc hyper intime entre la bête et moi. On allait vers la mort, mais je l'accompagnais. Parce que le principe de l'abattoir, c'est terrible quand même. Hein. L'éleveur, il n'a pas le droit de rentrer au moment de la mise à mort. C'est incroyable, ce truc-là. Tu ne peux pas accompagner ta bête jusqu'au bout. Pour moi, c'est inconcevable. Il faut être là jusqu'au bout. Et du coup, tu te mets dans une espèce de... Ouais, d'état second et d'état où presque le bouc qui peut te parler, où tu es totalement en phase.
1: Et le hyel alors ? Faut qu'on dise un mot sur le hyel. C'est une belle trouvaille. Là encore, ça mélange non pas les genres, mais les espèces humaines et non humaines.
2: Bon, moi j'avais un tout petit troupeau, donc les bêtes elles sont personnifiées, elles ont tout un prénom. Hein. Voilà. Florence, elle est bergère, elle récupère les troupeaux de 3 éleveurs, elle a 600 brebis. Donc elles arrivent avec des boucles, enfin moi aussi, ils avaient des boucles, mais elles n'arrivent pas avec des noms. Mais elle, au fur et à mesure de l'estive, elle en repère certaines et elle leur donne des surnoms, c'est même pas leur nom, mais c'est leur surnom lié à leur caractère. Et un jour, dans le troupeau qui lui arrive, elle voit une brebis qui est un peu bizarre, c'est pas une brebis, c'est pas un bélier, c'est... Et donc, elle l'appelle le hyel. Et l'éleveur a décidé de garder cette bête alors qu'elle ne fera jamais de petits. Elle ne sert à rien, en fait. C'est une bête qui ne sert à rien dans le troupeau parce que les brebis, elles sont là pour faire des petits. Mais le hyel reste et donc elle l'appelle le hyel. En accord avec, enfin, même devant les éleveurs, je crois qu'elle l'appelle comme ça. Et puis un jour, le hyel disparaît aussi. Et le texte qu'a écrit Jean-Christophe, c'est... C'est la raison de la disparition du hyel et c'est magnifique. Et comme moi, j'ai été émue par le bouc bleu qui me parle, Florence a été très émue par le hyel qui se suicide presque pour exister.
1: Violaine, Florence, Jean-Christophe, ce sont 3 gros bosseurs. Leur livre est plein de petits passages courts, percutants, très bien écrits, plein d'émotions. On lit... On respire, on fait une pause, on reprend, ça marche bien, c'est beau. Enfin attention, c'est pas que beau, c'est dur aussi parfois. Il y a des passages, courts heureusement, où on fait « oups ».
2: Avec Florence, on a dit la même chose tout de suite. On a dit « nous, on est d'accord pour faire ce projet-là, à condition que ça nous permette de désidéaliser ces métiers de bergère et d'éleveur ». Parce que l'idéalisation, génial, être dans la montagne avec ses bêtes en train de dessiner et d'écrire, comme si tu avais que ça à foutre de dessiner et d'écrire, comme s'il faisait toujours beau dans la montagne, comme s'il fallait pas surveiller le troupeau, comme s'il y avait pas des prédateurs, comme si, etc., etc. on avait envie de dire la réalité. Donc par moments, c'est beau et c'est vraiment ce truc idyllique de la bergère au soleil, étalée dans l'herbe avec ses moutons tranquilles autour. Ça existe. Mais c'est pas ça tout le temps. Sinon, c'est Marie-Antoinette, quoi. Et c'est la ferme pédagogique. Il y en a partout des fermes pédagogiques. La ferme pédagogique, c'est tout sauf de la paysannerie. C'est-à-dire, c'est une fausse ferme où il y a tous les animaux. C'est comme la ferme des livres d'enfants. Il y a tous les animaux. Mais en fait, on ne vit pas du produit de la ferme. On vit de la visite des enfants. Donc, on peut leurrer les gens. Hein. Mais nous, on voulait dire la vérité. On ne voulait pas rester dans le leurre.
1: Alors là, c'est marrant, voyez-vous, parce que Violaine Béraud a cru que ce que je trouvais dur, c'est les attaques de loups, les accidents, mais pas du tout. Parce que ça, c'est comme de la violence normale qui fait partie intégrante du métier. C'est là, faut faire avec, c'est dur, mais c'est OK. Non, moi, je faisais allusion à quelques lignes, très peu, mais qui surprennent un peu. Il y a comme une ombre, parfois, une noirceur qui plane.
2: Parce que, oui, parce qu'il n'y a pas que la vie, il y a ce prince charmant, donc j'appelle le prince charmant dans le livre. Parce que, ok, il y a les bêtes et tout ça, et ça nous bouffe tout notre temps, mais il y a aussi le fait qu'on est des êtres humains, avec des relations sociales, avec éventuellement un amoureux, avec des amis, avec de la famille. Et comment tout ça, ça joue aussi sur notre vie, sur notre mal-être, notre... Donc on voulait parler aussi de tout ça, de ce... On est des femmes au milieu de la montagne avec des bêtes, mais on reste des femmes quand même. Et ça, c'est la dureté anormale, quand ça vient de relations humaines qui sont anormales, oui, c'est la dureté anormale. Mais tu dois faire avec tout ça, c'est la vie. On est dans la vie des gens. On est dans la vie comme les gens, comme les autres gens. Donc c'est en plus sur le reste, du reste qui est déjà assez conséquent, et donc ça ajoute quelque chose en plus. Et on voulait pas le taire, ça. On voulait que ce soit aussi très personnel. On voulait dire des choses de nous, parce qu'on n'est pas juste des bergères ou des éleveuses avec leurs troupeaux.
1: Ah, vous l'avez entendu, elle a dit éleveuse cette fois et pas éleveur. Forcément, ça titille. J'avais envie d'avoir quelques explications.
2: Dans mes métiers, je dis informaticienne au féminin, dans les métiers que j'ai faits, parce que quand j'étais informaticienne, à diplôme égal, à expérience égale, je n'avais pas du tout le même salaire que mes collègues masculins. Donc là, c'est important pour moi de le mettre au féminin. En tant qu'éleveur, dans les conditions particulières où j'étais, que je sois une femme ou un homme, pour moi, ça faisait pas de différence. Ça en fait, par exemple, pour Florence, qui on dit la petite bergère, hein, toujours, où il est le berger. Pour moi, j'ai pas souffert. Le fait d'être une femme, n'a pas ajouté de la difficulté à mon travail, je trouve. Et comme écrivain, je le mets aussi au masculin parce que, c'est pareil, on a des chartes, les auteurs, il y a une charte des auteurs qui existe, on est tous payés exactement de la même façon, donc homme ou femme, pour moi ça change absolument rien. Je trouve qu'il y a d'autres combats à mener sur la différence homme-femme, que plus important que cela pour moi. Ajouter à ça que c'est un problème d'oreille aussi, de lié à mon âge et à l'habitude que j'ai de le dire, non pas au masculin mais au neutre, donc... écrivain, je l'ai comme ça dans l'oreille, écrivaine, ça me fait bizarre. Et puis éleveur, il y a autre chose, c'est que pour moi, si je dis éleveuse, je vois une machine. Éleveuse, débardeuse, débroussailleuse, pour moi tout ça c'est des machines. Et j'ai vraiment beaucoup de mal avec ce mot d'éleveuse, il me vient pas naturellement dans la bouche, quoi. Donc je le dis au masculin. Mais c'est pas très important pour moi parce que j'ai pas eu à lutter en tant que femme dans ces métiers-là. Et puis le genre est très très important quand t'es éleveur, parce que un troupeau il est au féminin toujours. Moi je les appelais mes filles, Florence elle les appelle ses copines, et pourtant il y a des mâles dans le troupeau. Moi j'avais des boucs au milieu, elle a des béliers au milieu de ses brebis. Mais le féminin, il y a beaucoup plus de femelles que de mâles, hein, puisqu'il va y avoir un mâle pour 35 femelles peut-être. Mais le féminin, le nombre, l'emporte sur le masculin. Et puis, on a un rapport particulier au mâle en tant qu'éleveur dans le troupeau. Le mâle, il est nécessaire, il est fondamental pour la sélection, parce que tous les petits vont naître de ce mâle-là, donc il faut bien le choisir. Alors que si une mère n'est pas très bonne, ben elle fera que les petits qu'elle fait naître. Mais le mâle, il ne faut pas se tromper dans la sélection. Donc, ils sont vachement importants, les mâles, au niveau sélection. Mais... Moi et Florence, c'est un peu pareil avec les béliers. On a un rapport assez distancié à eux. Ils sont là, on ne s'approche pas d'eux, on se respecte de loin. Il n'y a pas la même tendresse. Et puis, moi, je faisais la traite avec mes chèvres. Moi, je travaillais à la main, je ne travaillais pas à la machine. Donc, il y a un rapport hyper physique au pis. Il y avait les mises bas. C'est des rapports, c'est hyper sensuel, en fait. Enfin, sensuel, dire qu'une mise bas, c'est sensuel, ou la traite. Mais pour moi, il y a de ça, quoi. Moi, je traillais des chèvres qui n'étaient pas attachées, qui n'étaient pas bloquées. Les bêtes, elles sont toujours bloquées quand on les traite. Elles n'étaient pas bloquées, c'était traite à la main. Donc, il faut vraiment qu'elles veuillent. Et c'est pas rien d'écarter les pattes et de donner son pis à quelqu'un qui va en tirer du lait. Normalement, c'est pas fait pour moi, le lait, c'est fait pour les petits. Donc ce rapport, il est aux femelles, il est pas aux mâles. Et c'est pareil, les jeunes, j'ai pas un rapport fort à eux. Le rapport, il vient à partir du moment où c'est une femelle qui va faire sa première mise bas. C'est là que le rapport, il devient fort, à la première mise bas.

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1: Il est marrant ce livre pastoral. Il y a plus de choses qu'on ne croit dedans. Les animaux, le genre, la mort, ça brasse bien au-delà du pastoralisme. Le titre ne dit pas tout.
2: Oui, et puis ça peut faire réfléchir sur des choses sur lesquelles on n'a pas réfléchi. Par exemple, le rapport au tourisme. Quand on reprend les mots, les questions, que nous, il y a tout un passage sur ça où on reprend les phrases qu'on entend tout le temps. Ben, les gens, ils vont se retrouver là-dedans. Ils les disent, ces phrases-là. Et qu'ils aient notre point de vue sur ces phrases-là. Qu'ils entendent ce que ça vient ébranler chez nous, ce que ça vient gêner chez nous. C'est important. C'est-à-dire, ils n'ont pas ce retour-là d'habitude, ils ne se rendent pas compte. Donc, nous, ce qu'on veut avec ce livre-là, avec Pastoral, c'est que les gens voient différemment une bergère quand ils la croisent en montagne, qu'ils soient un peu plus respectueux, parce qu'on voit des trucs fous, hein. On voit des gens approcher des cabanes, moi je vis en cabane, et les gens, ils approchent avec leur téléphone, ils n'ont plus d'appareil photo, maintenant ils ont des téléphones, mais... Et ils photographient l'intérieur de ta maison. Mais c'est ta maison. Mais jamais tu vas photographier l'intérieur de la maison de quelqu'un en ville, en passant devant. Enfin, ça ne te viendrait pas à l'idée. Et là, ça ne leur vient même pas à l'idée de demander s'ils peuvent le faire. Tu es à côté. Ils ne demandent rien. Enfin, c'est le zoo, quoi. Et donc, c'est des choses comme ça qu'on veut leur dire. Non, mais réfléchissez. Vous êtes sur un territoire de... Vous êtes en loisir, mais vous êtes sur un territoire de vie, de travail... Soyez respectueux. On voulait aussi beaucoup écrire sur les cabanes, sur la vie en cabane, parce qu'il y a une mode là depuis quelques années. Tu vas en librairie, tu regardes le nombre de livres sur les cabanes. Vivez en cabane, construire votre cabane, enfin c'est hallucinant. Donc tout le monde veut vivre en cabane, surtout les gens des villes. Et ça marche super bien, 2 semaines en yourt, 15 jours dans une cabane dans les arbres. En fait, tout ça, ça marche du feu de Dieu. Mais les gens font parfois pas le lien entre je passe 2 semaines en été dans une cabane dans les arbres et je vis toute l'année dans une cabane. C'est pas la même chose. Et donc expliquer ça aussi, dire la réalité de c'est quoi vivre dans une cabane. C'est quoi avoir la température à 2 degrés de différence, la même température que dehors quand tu te réveilles le matin. C'est quoi que l'eau est gelée dans ta cabane pendant la nuit? Juste dire ce quotidien-là, c'est quoi de ne pas avoir de douche? C'est alors que tu fais un travail hyper physique et que tu arrives trempé, sueux. Voilà, c'est expliquer tout ça. Mais qui peut être quand même une vie en même temps qu'on adore. Moi, je vis toujours. Moi, j'ai plus de bêtes depuis 12 ans ou 13 ans maintenant, mais je vis toujours, un peu moins haut, mais toujours dans une l'équivalent d'une cabane, quoi. C'est une grange, mais elle n'est pas accessible en voiture. J'ai toujours un petit panneau solaire pour avoir juste de quoi recharger mon téléphone, mon ordi et avoir quelques ampoules. Ça me suffit. J'ai pas l'eau courante. Je monte sur mon dos l'eau potable. Je récupère l'eau du toit pour tout le reste de l'eau. J'aime ça. J'aime ça, mais j'apprécie aussi de... Je bouge beaucoup pour mon métier d'écrivain. J'apprécie aussi d'arriver à l'hôtel et d'avoir une douche chaude. Hein. C'est très, très appréciable. Mais c'est sûr qu'à chaque fois que j'arrive chez quelqu'un pour dormir ou à l'hôtel, que je tourne le robinet et qu'il y a de l'eau chaude qui coule, je me dis, ah, c'est génial quand même, l'eau chaude. Ce que je peux ajouter, c'est que les éditeurs, ils relisent et parfois ils te disent qu'il faudrait changer tel ou tel passage. Et nous, on a dit, ce qui est sûr, c'est qu'on refuse de changer tous les passages sur la mort ou des choses comme ça. On tient nos convictions et on sait que c'est pas politiquement correct. Par exemple, pour moi, c'est fondamental. Il y a un passage où je suis à table avec une famille, avec un enfant, et il y a de la viande à manger sur la table, et l'enfant me demande c'est qui, et je dis c'est un petit de blondine, quoi. J'explique d'où vient ce chevreau. Et pour les parents, c'est insupportable. Il faut pas dire, ils me font des gros yeux, et moi je dis, moi j'aime mes bêtes et je les mange. Et ça, pour nous, c'était important de le dire. Et ça... Ça remue un peu dans un milieu très vegan, très... Après, pour moi, on peut avoir une discussion sur faut-il continuer l'élevage. Mais alors, on va loin, hein. Faut-il continuer la domestication? On peut avoir tout à fait, mais si on continue soit à manger la viande, soit à porter du cuir, soit... à ce moment-là, soyons vraiment cohérents. Et après, moi, le gamin à table, je l'oblige pas du tout à manger de la viande. Je veux juste qu'il sache que la viande, ça vient d'une bête. C'est toujours ce problème de rapport à la mort et on a déconnecté la viande de l'animal. Et c'est important pour moi de lui dire, si tu as envie de manger de la viande, si tu as envie de manger un jour du chevreau, mange plutôt du bon chevreau qui a été heureux. Et puis tu connais sa mère, et ok, mange plutôt lui que d'aller manger un truc dégueulasse du supermarché. On fait ce qu'on veut, on mange ou on mange pas de la viande, bien sûr, libre à chacun, mais si on en mange, soyons cohérents. Et si on en mange, c'est pas parce qu'on vient chez moi quand j'avais des bêtes, que alors qu'on mange d'habitude de la viande, il faut dire « oh non, non, non, là je peux pas ». Ben non, c'est pas cohérent ça. Moi je mange pas beaucoup de viande, hein, mais je mangeais la viande de mes bêtes.
1: J'ai mentionné l'ours tout à l'heure, et bien dans Pastoral, le loup et l'ours ne sont pas absents. Ils font partie de la vie de nos éleveuses, bergères. Impossible si vous êtes en montagne avec des bêtes de faire l'impasse sur leur présence.
2: C'était important pour nous de parler légèrement de l'ours et du loup, juste pour faire ressentir qu'on les a toujours en tête, les prédateurs, ours, loup, chien, parce qu'il est chien aussi. On a toujours les prédateurs en tête quand on a des bêtes. Et juste dire c'est quoi la réalité d'une attaque d'ours, la hantise d'une attaque. Une attaque d'ours sur un troupeau de brebis en montagne, la crainte de tout berger, de tout éleveur, c'est le fait qu'elle déroche, ce qu'on n'a pas avec les chèvres. Moi j'ai perdu une chèvre, je le raconte, qui à cause d'un chien errant saute, mais il n'y a qu'une chèvre qui saute et elle fait sauter le chien, donc ça fait un mort contre un, donc ça... Là, c'est juste. Alors que les brebis, c'est pas nuage. C'est-à-dire que s'il y a une brebis qui saute, il y a 300 brebis qui sautent. Et en bas, si elles ont sauté une falaise, en bas, elles sont pas mortes, elles ont les pattes cassées. Il faut aller avec le couteau les achever une par une. Et ça, c'est dur. Ça, c'est horrible. De voir les bêtes souffrir, de devoir les achever. Pour rien, hein, c'est pas pour qu'ils bouffent l'ours, hein, ou le chien, hein, parce qu'il y a l'ours, mais les chiens errants, et un chien errant, c'est juste un chien qui n'est plus sous les ordres de son maître. Hein. Donc n'importe qui se balade en montagne avec un chien, le chien, il voit des brebis, il s'amuse à courir derrière. Voilà, le chien, il s'est bien amusé, il y a 300 brebis qui ont sauté. Ouais, mais il est gentil le chien. Et le problème de ces métiers-là, c'est qu'on a de la perte déjà. Parce qu'on nous dit, ouais, mais c'est pas gros, la perte. Mais ouais, mais c'est pas gros. Mais c'est ça en plus. Tout le boulot, le travail de l'éleveur, le travail du berger. Les éleveurs, ils disent qu'ils vont soigner les bêtes. C'est intéressant, le vocabulaire. On va soigner les bêtes. Soigner, ça veut dire alimenter. C'est prendre soin en général. Le boulot de l'éleveur, ce n'est que ça. C'est soigner les bêtes. Et si on leur fout des prédateurs en plus dans les pattes, ça ajoute la difficulté au métier. Donc on essaie, il y a déjà la maladie, il y a le climat, il y a déjà plein de raisons d'avoir des problèmes. Si en plus on ajoute des prédateurs, ça ajoute encore du problème. Et c'est pas une histoire d'être pour ou contre, parce que sur ces problèmes de loups et d'ours, ça c'est la question qu'on a toujours. Moi, dès que j'interviens quelque part, la première question, on ne parle jamais des chèvres, des brebis, du chien, jamais. Mais l'ours et le loup, tout le temps. Et toujours la question c'est, mais t'es pour ou contre ? Mais je ne suis pas pour ou contre. Moi, s'il y a un loup ou un ours, quand j'avais des bêtes, s'il y avait un loup ou un ours qui était passé derrière mon troupeau, tranquillou, mais j'aurais été ravie de voir un loup ou un ours vivre sa vie et passer à côté. Mais par contre, s'il attaquait mon troupeau, là, je me dois, c'est mon travail d'éleveur, je me dois de protéger mes bêtes. Donc, il faut que je puisse défendre mon troupeau. Et actuellement, je n'ai pas le droit de le faire.
1: La question du loup est une question épineuse, alors que la question des poils de Violaine Béraud est une question toute douce.
2: Le rapport à mes poils, moi je suis quelqu'un de plutôt poilu, j'ai 57 ans, hein, dans la norme de ma jeunesse, fallait pas qu'une fille ait des poils. Maintenant c'est beaucoup plus cool et c'est appréciable, mais je reste encore avec des petits blocages de ma jeunesse. C'est fou, les trucs de génération et d'ancrage dans la tête. Donc, j'ai tendance quand même à me laisser aller vachement. En plus, en vivant rustique comme je fais, je laisse aller. Et puis, j'aime tellement les poils chez les bêtes que je crois que ça m'a fait aimer les poils chez les gens, chez les femmes, parce que les poils chez les hommes, je les aimais déjà. Mais chez les femmes, c'était pas évident. Mais peut-être que mon rapport aux bêtes m'a fait aimer les poils partout.
1: J'espère que la voix et les mots de Violaine Béraud vous auront transporté un peu dans la montagne, que vous aurez envie de vivre des coups de lune, de manger en compagnie de succulentes, d'attendre tranquillement que le bois sèche et que l'eau chauffe. Et peut-être aurez-vous un regard légèrement différent quand vous vous baladerez cet été dans la montagne et que vous croiserez bergères et bergers, chèvres et boucs, brebis et béliers. Je vous rappelle le titre de ce très chouette livre coécrit par Violaine Béraud, Florence de Beauve et Jean-Christophe Cavallin aux éditions Wild Project, Pastoral, un livre paru en 2024. Et puisqu'à l'heure où je vous parle, nous sommes en 2025, eh bien sachez qu'un nouveau roman de Violaine Béraud sortira cette année, probablement intitulé « Du côté des vivants », ce sera chez Buchet-Chastel. Quant à nous, eh bien on se retrouve bientôt avec une autre invitée pour un autre voyage, pour comprendre un peu mieux le monde qui nous entoure.

Bienvenue dans notre espace détente. Nous allons vous la rendre agréable. Vérifiez que vous êtes dans un endroit calme et tranquille. Mettez-vous à l'aise. Fermez les yeux. Respirez calmement et détendez-vous. Ne cherchez pas à tout prix à dormir. Laissez-vous simplement aller au relâchement et écoutez. Alors, bien reposé ?

profitez-en pour bien aérer. Un conseil, buvez un grand verre d'eau ou un café. Et rendez-vous dans 2 heures pour une nouvelle pause.

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1: Bienvenue dans Émancipons-nous, l'émission de l'association Émancipée. Merci à Radio Tutuï de nous accueillir une nouvelle fois pour nous permettre de présenter nos idées. Nous rappelons qu'Émancipée est une association qui a pour objet la réflexion et l'action en vue de libérer les individus, les groupes et la société des formes les plus prégnantes de domination. Elle vise à faire avancer la démocratie réelle à tous les niveaux et à faire progresser l'idée et la pratique du droit au salaire indépendamment de l'emploi, durant toute la vie et quoi qu'il arrive. Aujourd'hui, nous proposons plusieurs entretiens avec François Solon, notre essayiste et chercheur pour Émancipée, qui nous expliquera dans une première partie pourquoi le RIP, référendum d'initiative partagée, est une tromperie. En seconde partie, nous aborderons le sujet du RIC constituant, référendum d'initiative citoyenne constituant, un premier droit politique indispensable pour construire une démocratie réelle.
2: Le RIP est une tromperie. Le RIC, oui. Le RIP, non. À l'époque révolutionnaire, en septembre 1789, l'abbé Sieyès, l'un des pères fondateurs du nouveau régime, déclare
3: « Le peuple ne peut parler, ne peut agir que par ses représentants. Les citoyens qui nomment des représentants renoncent et doivent renoncer à faire eux-mêmes la loi. S'ils dictaient leur volonté, la France ne serait pas un État représentatif, ce serait un État démocratique. »
2: Pourquoi le RIP est-il une tromperie ?
4: Le RIP, ou référendum d'initiative partagée, relève de l'article 11 de la Constitution. C'est une mesure imaginée à l'époque, en juillet 2008, par le président Sarkozy, lors d'une révision constitutionnelle. Cette information le rend déjà suspect. Si l'on veut bien se souvenir que Sarkozy avait convoqué le Parlement, c'est-à-dire les députés et les sénateurs, en congrès à Versailles le 4 février 2008 pour faire ratifier le traité de Lisbonne par 96% des élus, alors même qu'en 2005, 55% de la population avait voté non au traité constitutionnel européen. Il s'agissait donc d'une forfaiture, une trahison, un déni de démocratie. Ce jour-là, le président Sarkozy n'a donc pas obtenu son brevet de démocrate, mais plutôt celui d'ennemi de la démocratie, pour faire passer en France l'orientation libérale de l'Union européenne afin de satisfaire les marchés financiers.
2: Pouvez-vous nous donner les étapes de la procédure du RIP ?
4: La première étape, il faut réunir 185 parlementaires, donc des députés et des sénateurs. On constate tout de suite que la population est écartée. Elle n'a pas le droit d'initier ce référendum. Aucun article, d'ailleurs, n'existe dans la Constitution l'autorisant.
2: Certes, mais dans le cas actuel de la réforme des retraites, 252 parlementaires ont signé la demande de RIP en mars 2023.
4: Alors, c'est exact, et nous pouvons, si la demande est acceptée, par le Conseil constitutionnel. Donc, à l'époque, on attendait la réponse le 14 avril 2023. Finalement, tout ça est tombé à l'eau. Mais bon, imaginons qu'il y ait une réponse positive, on pouvait passer à l'étape suivante, à savoir le recueil des voix. Et il faut 10% des inscrits sur les listes électorales, à savoir 4 900 000 voix. Et non pas, comme on a pu l'entendre dans les médias, environ 4 millions de voix. On ne peut pas se contenter d'approximations. Le chiffre est considérable. Pour mémoire, lors de la tentative de RIP sur le dossier des aéroports de Paris, environ 1 100 000 voix avaient été réunies.
2: Imaginons que, compte tenu d'une population particulièrement hostile à cette mesure régressive d'allongement de 2 années de travail, les 64 ans, on obtienne les voix suffisantes. Le référendum sera alors bien déclenché ?
4: Absolument pas. Et c'est toute la perversion de cet article, à l'image de nombreux autres de cette constitution verrouillée et de fait antidémocratique. Le référendum ne sera jamais déclenché et le peuple une nouvelle fois trompé.
2: Pourquoi ?
4: Pourquoi ? Parce que la troisième étape, qui permet au président de soumettre la proposition de loi au référendum, et lui seul peut le faire, ne sera jamais remplie. En effet, à ce stade, même si les deux premières conditions sont réalisées, la troisième ne pourra jamais advenir.
2: Pour quelle raison sera-t-elle impossible ?
4: Parce que suite aux deux premières conditions accomplies, une troisième doit être également satisfaite. Il faut, et écoutez bien, que dans un délai de 6 mois, aucune des deux chambres, c'est-à-dire l'Assemblée nationale et le Sénat, ne se saisisse de la proposition. À ce moment-là, si aucun parlementaire ne s'est saisi de la proposition, le président la soumet au référendum. Mais franchement, qui peut imaginer un seul instant qu'aucun député ou sénateur ne va se saisir de la proposition ? Le gouvernement peut d'ailleurs demander à son groupe politique de se saisir de la proposition. Et si un parlementaire le fait, tout repart à zéro, l'Assemblée délibère. Cependant, soyons positifs et imaginons que l'Assemblée donne un avis favorable pour le RIP. La proposition passe alors au Sénat qui délibère à son tour. Les deux chambres doivent s'accorder. Imaginons, étape suivante, que les deux chambres donnent un avis favorable et s'entendent sur le texte. Vous vous dites « Ouf, le parcours du combattant est terminé, le président va soumettre la proposition au référendum. » À voir, car dans la première phrase de l'article 11 de la Constitution, il est écrit « Le président de la République, sur proposition du gouvernement, pendant la durée des sessions ou sur proposition conjointe des deux assemblées, publiée au journal officiel, peut soumettre au référendum tout projet de loi. Ce « peut soumettre » entre en contradiction avec « soumet la proposition ». Alors, signalons qu'un projet émane de l'exécutif, alors qu'une proposition est l'apanage des députés. Dans leur commentaire de la Constitution, deux spécialistes du droit précisent « Le président de la République n'est pas pour autant tenu de convoquer le référendum. La Constitution exprime bien que même dans ce cas, il peut soumettre le texte au peuple et non qu'il y ait tenu. »
2: C'est donc mission impossible ?
4: Totalement. Il ne faut pas être naïf. Il est donc surprenant que des parlementaires aient souhaité activer le RIP au lieu de promotionner le RIC constituant, référendum d'initiative citoyenne constituant, inscrit dans la Constitution, qui lui permettrait à un seul citoyen ou à un groupe de personnes d'avoir l'initiative de proposer des lois, comme en Suisse, et de déclencher in fine un référendum sans que le Parlement ni le Président n'aient leur mot à dire. De plus, si le RIP est déclenché, j'y vois un risque d'effet pervers pour la cause démocratique du RIC constituant.
2: Une explication ?
4: Eh bien, si le RIP recueille par exemple 1 ou 2 millions de voix sur le dossier retraite, qui est très médiatisé, il sera difficile ensuite de déclencher des référendums dans le cadre d'un RIC constituant avec un seuil de 500 000 ou 700 000 voix qui sont des chiffres raisonnables, ni trop peu, ni trop grand. Car un seuil minimal trop important, par exemple 1 million, rendrait là aussi impossible l'initiative citoyenne, qui est une voie de sortie intelligente si l'on veut aller vers des principes démocratiques, une société plus apaisée face à des institutions délégitimées. Ainsi, l'exemple du RIP, en plus d'être inopérant, créerait un précédent dommageable en ralentissant l'avancée de transition démocratique, de l'outil politique émancipateur du RIC constituant, prioritaire aujourd'hui si l'on veut sortir du système oligarchique et de la verticalité du monarque présidentiel. Et c'est ainsi que certaines personnes, sans doute de mauvaise foi, trouvent étrange que notre régime politique se nomme « pouvoir du peuple ».
1: Vous êtes bien sur Radio Tutuï. Nous faisons une première pause musicale avec Georges Moustaki, sans la nommer.
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0: c'était Georges Moustaki, sans la nommer.
1: Aujourd'hui, nous abordons le dossier du RIC constituant que l'on traitera en deux parties. Le RIC constituant, un premier droit politique, un outil d'émancipation. Nous écoutons le point de vue de François Solon, notre essayiste, chercheur sur nos institutions politiques et nos règles institutionnelles. Bonjour François Solon.
2: Bonjour et merci de m'accueillir.
1: Alors en 2019, le mouvement des Gilets jaunes a popularisé le référendum d'initiative citoyenne CARL, constituant ou constitutionnel, abrogatif, révocatoire, législatif. Depuis, cette idée, cette revendication d'un premier droit politique a fait son chemin. Quelle est la situation aujourd'hui ?
2: Alors aujourd'hui, le constat est édifiant. La population est mise hors jeu. Elle a quelques droits civiques, certes, mais ne possède aucun droit politique. Elle ne vote pas les lois, elle se contente d'élire. Et entre deux élections, elle ne peut pas contrôler ses élus. C'est le fameux article 27 de la Constitution. Tout mandat impératif est nul. Point. Le vote des membres du Parlement est personnel. Donc on comprend que le peuple est systématiquement écarté du pouvoir au profit d'une oligarchie insubmersible qui survit à l'alternance. On peut changer les joueurs, mais le jeu, lui, ne change pas. Il faut donc ouvrir les portes de la démocratie réelle face à un monarque présidentiel au pouvoir extravagant.
1: Pourtant, en 2017, 74% de la population s'est prononcée en faveur du RIC.
2: Absolument. Et une candidate à la présidentielle 2022, Clara Egger, a fait du RIC constituant son unique proposition. Il faut préciser que le RIC constituant est un outil central de démocratie directe. On ne peut plus continuer à entendre dans le discours de politiciens que le peuple est souverain sans que ce dernier possède à minima une part de souveraineté. Comme l'affirmait Aristote, le citoyen, c'est celui qui décide. Et quand la population décide, le régime se nomme démocratie.
1: Pouvez-vous résumer en quelques lignes le contenu du RIC inscrit dans la Constitution ?
2: L'idée est simple, c'est la possibilité pour une personne ou un groupe de personnes d'être à l'initiative d'une proposition de loi permettant de déclencher un référendum moyennant certaines modalités. Si la réponse à la question est majoritairement le oui, la proposition s'impose et le gouvernement exécute sans interférence des représentants, c'est-à-dire sans passer par l'Assemblée nationale, le Sénat et surtout également sans possibilité de veto du président. C'est important de souligner. Ce référendum d'initiative citoyenne doit être inscrit dans la Constitution de la République française, figurant dans le bloc constitutionnel, c'est-à-dire tout en haut de la hiérarchie des normes, à la différence d'un simple RIC législatif, portant sur une loi ordinaire qui pourrait être détricotée par les députés. Comme le souligne le chercheur Raoul Magny-Berton, la législation directe permise par le RIC concurrence la législation produite par le Parlement. Cette concurrence permet aux citoyens de contrôler leurs élus.
1: Parfait. Et pouvez-vous nous préciser les modalités ?
2: Alors, il faut changer un seul article de la Constitution, l'article 89, ce qui permettrait d'inverser le rapport de force entre citoyens et élus. Il suffit de modifier 45 mots de l'article pour mettre dans les mains des citoyens le contrôle des règles du jeu.
1: Et comment se déroule la mise en œuvre ?
2: Elle comporte 5 étapes. Alors, on va prendre un exemple concret. Première étape, Lise écrit une proposition de loi. Elle souhaite instaurer le 100% sécurité sociale en remboursant à 100% les soins de santé prescrits et en intégrant les complémentaires santé dans la sécurité sociale. Elle s'assure de la recevabilité de son exposé auprès d'un service juridique qui l'accompagne, et sa proposition est validée par le tribunal d'instance. Ça, c'est la première étape. Deuxième étape, Lise doit recevoir des soutiens sous forme de signature pour une pétition. Le nombre nécessaire est une question fondamentale. Nous préconisons de 500 000 à 700 000 signatures, et d'ailleurs plutôt 500 000. C'est un chiffre à débattre, en tout cas ni trop peu, ni inaccessible. On arrive à la troisième étape. On imagine que Lise a obtenu ses signatures, les 500 000 voix. Elles sont vérifiées et validées auprès de la Cour de cassation. Quatrième étape, Lise obtient la date de son référendum et fait campagne avec des débats éclairés, contradictoires sur les médias nationaux et locaux durant plusieurs mois. Cinquième étape, la proposition de loi de Lise a été adoptée à la majorité simple. Il faut maintenant s'assurer de l'exécution de la loi dans des délais raisonnables et éviter les manœuvres dilatoires.
1: Si je comprends bien, cet aperçu des étapes clés du RIC nous montre qu'il ne suffit pas de l'ajouter dans un programme électoral pour que l'engagement soit crédible.
2: Effectivement, il ne peut pas être un simple alibi démocratique pour les partis officiels. En effet, il existe des pièges à éviter pour créer un RIC efficace. Les modalités proposées doivent être claires et précises pour permettre à la population de s'approprier cet outil d'émancipation qui est un premier droit politique permanent, car chaque citoyen dispose du pouvoir de proposer ou de s'opposer à une loi en tout temps. Avec le RIC constituant, les citoyens décident et ne se contentent pas de participer, de faire de la figuration comme dans les dispositifs de démocratie participative ou démocratie évolutive.
1: Et dans quel pays le RIC existe-t-il ?
2: Alors, le RIC, il existe dans de nombreux pays. Il y en a 36 qui sont recensés, mais ils sont de nature différente. Et il est réellement efficient, par exemple, en Uruguay, dans certains États américains, comme la Californie, le Wisconsin, enfin, il y a plusieurs États américains. Et plus proche de nous, en Suisse, où non seulement les citoyens peuvent changer la Constitution, mais nul autre qu'eux ne peut le faire. Seuls les citoyens peuvent changer la Constitution. Les représentants qui souhaitent modifier la Constitution ont l'obligation de soumettre leur proposition à référendum, sans quoi aucune modification n'est possible. Alors cette règle, elle existe également en Irlande, en Arménie, en Andorre, au Danemark, au Portugal, et fait que les lois constitutionnelles sont l'apanage des citoyens. Le système fonctionne et ce n'est pas le désordre.
1: Mais que pourrait-on faire avec le RIC constituant ?
2: Que pourrait nous permettre le RIC constituant ? Eh bien, en 2007, le président Sarkozy aurait eu l'obligation de proposer un référendum pour le traité de Lisbonne, ce qui n'a pas été le cas. Le mouvement des Gilets jaunes aurait pu déclencher une initiative et un référendum sur l'abrogation de la hausse du prix du carburant. C'est donc une mesure pacificatrice. Pas besoin de manifestations géantes avec à la clé des tensions, une répression contre les manifestants et les militants. De la même manière, le président Macron hésiterait à faire passer sa contre-réforme des retraites, sachant qu'il aurait une initiative et un référendum sur le sujet pour l'annuler. On pourrait lancer par exemple une initiative pour interdire ou limiter certaines niches fiscales qui ne profitent qu'aux plus riches. De même, on pourrait constitutionnaliser le droit à l'avortement, et ça a été fait il n'y a pas longtemps. Tous les sujets peuvent être abordés. C'est donc une boussole pour les élus leur permettant d'être en phase avec la majorité de la population. Le RIC est un garde-fou permettant d'intervenir et de décider si nécessaire. Avec le RIC, les élus ont enfin l'assurance que leur politique est bien conforme à l'intérêt général et qu'elle est véritablement acceptée par la majorité. Quand les citoyens ont des droits, une épée de Damoclès sur les élus, ces derniers agissent différemment.
1: Et que répondez-vous aux arguments de ceux qui considèrent le peuple comme pas assez éduqué, incapable de prendre les bonnes décisions ?
2: Alors ça, c'est une posture aristocratique, témoignant d'une peur du peuple, une agoraphobie et la crainte de perdre des privilèges. Ceux qui tiennent de tels propos s'estiment en général très capables de décider pour tout le monde. Les citoyens, en fait, sont tout à fait compétents pour décider sur les sujets importants qui les concernent.
1: Ne craignez-vous pas que les médias et les lobbies manipulent les décisions du peuple ?
2: Effectivement, il faudra être vigilant sur le pouvoir des lobbies et des médias dominants, dont le rôle est de fabriquer l'opinion et le consentement à l'ordre en place. Mais manipuler le vote de 47 millions de citoyens, d'ailleurs c'est plutôt 49 millions de citoyens, après des semaines de débats contradictoires, est bien plus compliqué que de manipuler quelques dizaines de décideurs dans le secret des cabinets ministériels, non ?
1: Quelle est l'origine du RIC ?
2: Il faut remonter au XVIIIe siècle et c'est le marquis de Condorcet, une figure importante de la Révolution française, qui le propose dans son projet de constitution girondine en 1793 sous une formulation différente. Son système très démocratique inclut ainsi le référendum contre les lois votées par le Parlement, mais aussi l'initiative d'en proposer une ou de demander une modification de la Constitution. Si on connaît l'histoire, on sait que les Girondins ont été écartés et les montagnards de Robespierre, héros de Seychelles, s'inspireront de Condorcet pour rédiger une constitution aux principes également démocratiques. Cette constitution dite de l'an 1, on est en 1793, bien qu'adoptée par le peuple, ne sera jamais appliquée. Joseph Sieyès, le fameux abbé Sieyès, et les thermidoriens, défendant le système représentatif, ne voulaient surtout pas d'une démocratie directe, avec possibilité d'initiative ou de veto de la part du peuple.
1: D'accord. Mais comment sortir de l'impuissance politique actuelle ?
2: Alors, c'est une vraie bonne question. Sans une proposition de loi avec une majorité parlementaire ou un projet du président proposant une révision de la Constitution de 1958, notre actuelle Constitution, qui date de Gaulle, avec le RIC inscrit dedans, dans cette nouvelle Constitution, comme mesure prioritaire, c'est impossible. C'est sur un temps plus long, avec un tsunami de prise de conscience de la population souhaitant sortir de sa servitude volontaire, que l'on pourra ouvrir un nouveau chapitre permettant l'égalité politique, sociale, et aller vers l'émancipation, une souveraineté populaire et faire peuple ensemble.
1: Merci François Solon.
2: Merci à vous.
0: Sur Radio Toutoui, avec l'association Émancipée, on aime Neil Young, Don't Be Denied, de l'album Time Fade Away.

0: François, dans la première partie de l'entretien, vous avez abordé la nécessité de modifier l'article 89 de la Constitution.
1: Alors, il est bon de rappeler que le RIC constituant est une modification constitutionnelle instaurant le référendum obligatoire et le droit d'initiative citoyenne constituant dans l'article 89 de la Constitution française, notre Constitution, qui énonce les règles nécessaires à sa modification. C'est un outil pour décider et non pas pour être seulement consulté. Actuellement, nous ne sommes pas libres, car nous ne pouvons rien décider.

0: que ce soit au niveau national ou au niveau local.
1: Pouvez-vous donc nous présenter ces modifications ?
0: L'article 89 actuel de notre Constitution s'intitule « De la révision » et il dispose que les changements de la Constitution doivent être proposés soit par le président de la République, soit par les parlementaires. Parlementaires, c'est les députés et les sénateurs. Approuvés soit par référendum, soit par les 3/5 des parlementaires, députés et sénateurs convoqués en congrès par le président, en congrès à Versailles. Ça arrive très rarement. Donc, la population est exclue de ce processus. La proposition de révision vise à ce que les changements constitutionnels soient les suivants. Ils doivent être proposés par le président de la République, par les parlementaires ou par 500 000 citoyens et approuvés uniquement par référendum. On supprime donc les 3/5 des parlementaires. Le référendum obligatoire est introduit par la suppression de l'alinéa 3 de l'article 89 actuel.
1: Et qu'est-ce qui est supprimé de cet alinéa 3 ?
0: Alors, cet alinéa 3, on supprime, je vais lire le texte tranquillement. D'ailleurs, vous pourrez le réécouter sur le site de Émancipé. Alors, ce qu'on supprime. Toutefois, le projet de révision n'est pas présenté au référendum lorsque le président de la République décide de la soumettre au Parlement convoqué en congrès. Dans ce cas, le projet de révision n'est approuvé que s'il réunit la majorité des 3/5 des suffrages exprimés. Le bureau du Congrès, celui de l'Assemblée nationale. Voilà, tout ce que je viens de dire, d'énoncer, il est supprimé. Vous avez compris qu'on approuvait uniquement par référendum et qu'on n'avait pas besoin de convoquer à Versailles les députés et les sénateurs. Très important.
2: Alors, quel est l'atout principal de l'initiative citoyenne ?
0: Alors, l'atout majeur de l'initiative citoyenne est d'être exempté d'un examen et d'un vote par le Parlement, Assemblée nationale et Sénat. Ça passe pas devant le Parlement, ça passe pas, les sénateurs s'expriment pas et les députés non plus. La validité de la procédure sera garantie par l'ordre judiciaire. Donc il y a un délai de récolte des signatures. Par exemple, on propose 18 mois, il faut quand même un petit peu de temps. Et la validité des signatures. Évidemment, on les fait vérifier par un tribunal administratif ou judiciaire. Enfin, il y a différentes manières de faire. Dans des conditions fixées par le nouvel article 89, dont on vient de parler un petit peu plus haut. En donnant aux citoyens un contrôle de la Constitution et en divisant les pouvoirs, vu que là, les pouvoirs, il y a toujours le président, il y a toujours les parlementaires, mais il y a aussi les citoyens. Donc les pouvoirs sont divisés. Eh bien, cela permettrait d'obtenir une gouvernance plus démocratique, les règles du jeu politique actuel étant parfaitement viciées.
1: Mais pourquoi le RIC constituant est-il prioritaire ?
0: Alors, pourquoi il est prioritaire ? Parce que c'est un tout premier droit politique pour les citoyens qui peuvent l'utiliser ou non, ou pas, mais qui n'en sont jamais dépossédés. Avec le RIC, chaque citoyen, et j'insiste sur ce point très important, chacun d'entre nous dispose du pouvoir de proposer ou de s'opposer à une loi en tout temps. Cela en fait l'outil indispensable au pouvoir citoyen comparé à d'autres réformes, par exemple à la reconnaissance du vote blanc, l'instauration de la proportionnelle, qui, tout intéressante qu'elle soit, ne donne pas de façon permanente un premier droit politique aux citoyens.
2: Et de quel droit sommes-nous privés, au juste ?
0: Au juste, nous sommes en particulier privés de droits cruciaux pour nous protéger des tendances autoritaires et oligarchiques. Pouvoir initier une loi ou abroger une loi, même lorsque les élus n'y sont pas favorables. Se prononcer sur les propositions portées par nos concitoyens, en prenant part à un référendum non initié par les élus. Donc, cette possibilité existe sur la planète, elle existe dans 36 pays, et dont 11 où c'est effectif, efficient. Enfin, dans plus de 70 pays, Hein, on n'est pas isolé hein, quand même. Les citoyens sont obligatoirement consultés par référendum pour toute décision sur les changements les plus importants d'ordre constitutionnel ou relevant de traités internationaux, comme les traités relatifs à l'Union européenne. Hein. Ah, par exemple, pour le Mercosur, actuellement, on est donc, faut qu'on cite notre date, là, on est décembre 2025, on parle du Mercosur. Bah, si on était en Suisse, il y a un référendum obligatoire pour toute la population qui va s'exprimer sur le sujet. En France, c'est interdit, on ne peut pas le faire. Autrement dit, il est impossible dans ces pays de produire de tels changements sans qu'il y ait un référendum. On parle alors de référendum obligatoire, ce qu'on souhaite dans notre modification de l'article 89. Donc toute transition démocratique passe nécessairement par l'obtention de ces nouveaux droits.
1: Selon vous, du coup, quelles sont les vertus du RIC constituant ?
0: Alors, les vertus. Les vertus, j'en vois plusieurs. Tout d'abord, il y a sa clarté. Son caractère inclusif, sa solidité face aux tendances oligarchiques et sa capacité à influencer la politique, même lorsqu'il n'est pas utilisé. Alors ensuite, il y a la clarté. La clarté, car tout citoyen est inclus dans le processus de décision. Chacun peut proposer une loi et l'ensemble du corps électoral accepte ou refuse la proposition à la majorité simple. C'est quand même pas compliqué. Tous les citoyens sont inclus, de droit, dans toutes les phases de décision et à tout moment. Alors qu'aujourd'hui, nous ne sommes inclus que dans la sélection des représentants. Et parfois dans des référendums venus uniquement d'en haut et dont le résultat n'est pas respecté, comme le TCE en 2005, hein, le traité constitutionnel européen.
1: Pourquoi l'inclusion est-elle si importante ?
0: Alors l'inclusion d'un maximum de citoyens est essentielle à la paix sociale. C'est très apaisant, hein, le RIC constituant, puisqu'elle légitime les décisions et facilite leur acceptation, en particulier lorsqu'une mesure est susceptible d'avoir un lourd impact sur la vie collective. Hein, si on prend, on veut pas de pesticides, on est contre la loi du plomb, et que 85% des gens se prononcent contre la loi du plomb, forcément, elle est très bien acceptée. Le RIC n'exige pas d'investissement démesuré. Et il repose sur une mobilisation minimale des citoyens, s'informer, se déplacer aux urnes pour voter sur les propositions. Du coup, là, on peut parler, employer le mot voter, puisqu'ils votent des décisions. Hein. Voter sur les propositions de leurs concitoyens. Chacun peut à tout moment intégrer le processus. C'est la clé, d'ailleurs, de son succès partout où il existe.
2: Et vous parliez d'effet, même quand il n'est pas utilisé. Qu'en est-il ?
0: Eh bien, effectivement, même quand les citoyens ne lancent pas d'initiative, la simple existence du RIC suffit à changer radicalement la politique dans un pays. Pourquoi ? Parce que cet effet est particulièrement mal compris par ses opposants, qui le caricaturent tout le temps en affirmant qu'on ne peut pas voter sur tout le temps.
2: Et que leur répondez-vous ?
0: Je leur réponds que la réalité est plus subtile. Lorsque les citoyens peuvent écrire et voter la loi en tout temps, cela conduit les élus à travailler avec une épée de Damoclès au-dessus de leur tête. Et évidemment, ça ne plaît pas beaucoup aux élus, cette histoire. Cette menace d'une censure du peuple, pour reprendre le terme de Condorcet, hein, 18e siècle, constitution de 1793, première mouture, les conduit à être plus attentifs dans la formulation des projets et propositions de loi. Et à se soucier du soutien des différentes minorités à leurs projets. Cela explique pourquoi le RIC est associé à une culture politique plus respectueuse de la diversité d'opinions et plus consensuelle. Cet outil, donc le RIC, contraint les élus à ce haut degré de respect, d'inclusion et de compromis avec toutes les parties, auxquelles ils se soustraient ordinairement pour satisfaire les seules minorités qui les élisent, donc leur clientèle. Quand les citoyens ont des droits, leurs revendications ne peuvent plus être méprisées.
1: Pourtant, il existe des dispositifs de démocratie participative. Quelle est la différence ?
0: Alors, l'expression démocratie participative, dans cette expression démocratie participative, le mot démocratie est vraiment de trop. Car les gens ne décident pas. La démocratie participative, c'est un enfumage, c'est un système où l'on éduque la foule et laisse décider uniquement les élites. Cela n'a rien à voir avec le RIC constituant où les gens décident. Hein. On l'a bien compris, ce qui change tout, c'est le droit de décider.
2: Que dire des propositions d'un changement de constitution par des personnes tirées au sort ?
0: Alors, il nous faut absolument changer de constitution, et les articles de constitution, c'est une évidence. Hein. Et pourquoi on devrait collectivement subir des règles instituées en 1958 par De Gaulle, dans un contexte particulier, hein, la guerre d'Algérie, et ça ad vitam aeternam, hein. La procédure souvent avancée du tirage au sort, y compris intégral, pour constituer une équipe qui travaillera à la rédaction des articles de la nouvelle Constitution, possède de réels atouts. C'était le principe central dans la Grèce antique, à Athènes, et il a montré une efficacité. Mais aujourd'hui, le principe du RIC constituant reste supérieur en termes de démocratie.
2: Pourquoi?
0: Ben alors, je précise tout d'abord que le RIC constituant n'est pas antinomique avec un changement de constitution. Hein. Mais le RIC doit y figurer impérativement. Imaginons une assemblée tirée au sort, avec tous ses mérites, repose sur une logique qui reste représentative. Puisque les tirés au sort, ce seront eux, cette assemblée, qui décidera, qui fera les propositions. Qui nous garantira donc que les personnes tirées au sort inscriront la modification de l'article 89 telle que préconisée, telle qu'on le souhaite ? Celui qui n'est pas retenu pour siéger dans l'assemblée constituante, tiré au sort, perd son droit fondamental à écrire et contrôler les règles constitutionnelles. Il est dessaisi de tout pouvoir de décision. Donc le risque, il est réel, il est d'être privé d'un premier droit politique majeur. Le RIC, lui, au contraire, permet à chacun de prendre part au système de décision à tout moment, sans avoir besoin de limiter le nombre de citoyens inclus. C'est pas une assemblée de 100 ou 200 personnes qui va décider. C'est toute la population qui veut bien se déplacer. Par ailleurs, lorsque les débats sont clos, le nouveau texte constitutionnel ne peut plus être amendé. On ne change pas de constitution tous les 3 ans. Hein. La 5e République, elle dure depuis 67-68 ans. Hein. D'où l'intérêt d'un référendum sur le RIC constituant en amont d'une révision constitutionnelle et son mérite d'une question simple, claire, à laquelle on peut répondre oui ou non, sans qu'elle soit mêlée, noyée dans les débats nécessaires suscités sur chaque article de la Constitution qui ne manqueront pas d'advenir. On a vu ce qui s'est passé au Chili ou même en Tunisie, quoi. Des débats sans cesse, en long, qui noient un petit peu certains problèmes. Tandis que là, on pose une question simple, oui ou non. D'ailleurs, vouloir tout changer d'un coup, hein, n'est peut-être pas la solution idéale. La nouvelle Constitution sera meilleure si elle est amendée progressivement par l'ensemble des citoyens, et seul le RIC constituant permet une évolution permanente des règles du jeu politique. Enfin, en absence de RIC, la nouvelle Constitution ne produira pas de pression permanente sur le travail des élus.
1: Et quels sont les freins à l'instauration du RIC ?
0: Les freins, ils sont importants. La mise en œuvre de cette révolution démocratique ne présente aucun problème, pourtant, d'ordre technique ou juridique. Les freins sont exclusivement politiques. N'importe quel président véritablement démocrate peut donner le contrôle de leur destin aux citoyens français.
2: Quel serait le bon calendrier d'un président démocrate ?
0: Le calendrier. Alors, le seul moyen de donner le pouvoir aux citoyens est de convoquer un référendum sur un projet de modification de la Constitution. La façon la plus facile pour lancer un tel référendum est d'activer l'article 11 qui permet au président de soumettre un projet de loi à référendum sur proposition du Premier ministre afin de modifier l'article 89.
1: Et pourquoi ne pas passer par le Parlement, sénateur et assemblée ?
0: Alors, oui, effectivement, mais cela implique de rassembler les 3/5 des députés et sénateurs. Le Sénat n'étant pas renouvelé aux législatives, là on est dans un peu le moteur de la Constitution, hein, le moteur, les règles. Hein, donc le Sénat n'étant pas renouvelé aux législatives, ayant par le passé bloqué toute réforme progressiste, hein, le Sénat est traditionnellement très conservateur. Cela semble tout bonnement impossible. D'où l'importance d'utiliser la présidentielle pour revendiquer nos droits. Cependant, rien n'empêche les députés et les sénateurs progressistes de faire une proposition de loi sur le RIC constituant, ce qui permettra de faire connaître cet outil central de démocratie à leurs collègues, aux journalistes et à la population.
2: Eh bien, merci François Solon. Que souhaitez-vous dire en forme de conclusion ?
0: En forme de conclusion, je pourrais dire que les citoyens sont les meilleurs garants de leurs droits et les meilleurs défenseurs de leurs intérêts, à condition d'avoir le droit politique de décider. On y revient, la décision. N'est-il pas de temps, comme le souligne Olivier Meuli, qui est un universitaire suisse, de repositionner, je le cite, l'élu du peuple dans la dépendance de ce dernier et non arrimer la nation aux volontés erratiques d'une représentation qui a appris à vivre par elle-même. C'est la possibilité qu'offre le RIC constituant, une arme démocratique puissante, émancipatrice pour le peuple, avec le pouvoir d'initiative et de référendum.
1: On termine en musique avec Boris Vian. On n'est pas là pour se faire engueuler.

0: Merci à toutes et à tous d'avoir été avec nous jusqu'au bout de cette émission. Si vous habitez Chambéry ou sa région et que vous souhaitez nous rejoindre, contactez l'association Émancipé en nous écrivant sur notre site internet émancipé avec un R à la fin .org ou en envoyant un mail à emancipé@riseup.net. Donc RiseUp, c'est RISEUP.NET. Je rappelle que vous pouvez venir à nos réunions mensuelles qui sont ouvertes à tous. Vous trouverez toutes les informations sur le site internet pour les dates, horaires et le lieu. On vous donne rendez-vous avec Radio Toutoui pour une nouvelle aventure radiophonique dans quelques semaines. Cette fois-ci, nous parlerons d'une idée révolutionnaire qui fait son chemin dans les esprits depuis quelques années. La création d'une sécurité sociale de l'alimentation pour remplacer l'aide alimentaire. Alors restez connectés et à très bientôt.
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j'ai fait un rêve. J'ai rêvé que j'étais barman à l'Assemblée. Et je servais des politiciens que je connaissais pas. Jusqu'au moment où il y a Gérard Larcher qui est arrivé, donc le président du Sénat. Et je lui ai servi une bière. Et il a commencé à boire comme un gros dégueulasse, à faire des bruits de bouche et tout, à en renverser de partout. Et en fait, quasiment tout le reste du rêve, c'était moi qui resservais Gérard Larcher, qui se comportait comme un gros dégueulasse, et moi qui devais nettoyer le bar avec un chiffon. Et je sais pas combien de temps ça a duré, mais pour moi c'était un rêve qui était assez long quand même.

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2: J'ai trouvé! Ce coup-là, j'ai vraiment trouvé!
3: Bonjour, voici la rubrique épisodique de Monsieur Dimanche. Un rapide tour d'horizon nous apprend que la France compte plus de décès que de naissances pour la première fois depuis la dernière guerre mondiale. Heureusement, le ruissellement continue. Alors que 75 milliards vont aux actionnaires des entreprises, les chômeurs qui acceptent les travaux forcés pourront toucher 500 euros par mois. Petit vénard. Tous les problèmes du pays viennent des chômeurs et des allocataires du RSA. C'est en tout cas l'avis des milliardaires. Comme en Amérique, où l'homme le plus riche du monde coupe les aides aux plus pauvres du monde. Et c'est logique. Côté entreprise, une sur 20 en France est une entreprise zombie, une boîte qui survit à crédit. Le phénomène a été favorisé par le prêt d'État du Covid, le fameux « quoi qu'il en coûte », qui a distribué 300 milliards d'euros à 660 000 entreprises. Celles qui auraient dû faire faillite sont sous perfusion avec le soutien des banques de l'État et le maintien de taux d'intérêt très bas par la Banque européenne. Les faillites d'entreprises avaient diminué de moitié. Cela a faussé la concurrence, entravé l'innovation, la rentabilité, l'emploi, et le réveil est brutal. 68 000 faillites cette année, record battu. Et même chose en prévision l'an prochain. Encore une démonstration qu'il n'y a pas de hasard. L'Agence américaine de l'environnement est désormais présidée par un industriel qui a fait fortune dans le gaz de schiste.

chez nous. Éléonore Leprêtre, ancienne chef de cabinet du ministère de l'Agriculture, a été embauchée par le lobby des pesticides. Et oui, il n'y a pas de miracle. Rien à voir, mais en vrac, 26 ministres, ex-ministres ou collaborateurs du président sont impliqués dans des affaires politico-financières. En France, bien entendu. La Cour des comptes nous apprend qu'entre 2000 et 2022, 90 000 lits d'hôpitaux ont été supprimés et ça continue, 5 000 de moins l'an dernier. Mais ça sert à quoi finalement ? À un lit, il vaut mieux un fauteuil, comme celui de Mgr Larcher, le roi du Sénat, qui s'est offert un fauteuil à 40 000 euros. Bah, 20 000 euros par fesse, mais attention, il n'a pas les mêmes fesses que vous, hein. En 5 minutes sur Internet, vous pourrez trouver un lit médicalisé entre 500 et moins de 3 000 euros. Je ne sais pas ce que vaut la comparaison, mais une fesse de Larcher payerait une dizaine de lits médicalisés. Un petit rappel de mars 2020. Max Ron, Dixit. Ce que révèle cette pandémie, c'est qu'il est des biens et des services qui doivent être placés en dehors des lois du marché. Déléguer notre alimentation, notre protection, notre capacité à soigner à d'autres, mais c'est une folie. Nous devons reprendre le contrôle. Bon, et ben, à voir ce qui se passe, on dirait qu'il n'y a que les imbéciles qui changent pas d'avis. Vous le savez sans doute, les médicaments qu'on absorbe finissent dans les eaux usées. Or, les analyses montrent qu'après recyclage des eaux usées, la moitié des médicaments ressortent absolument intacts. Comment est-ce qu'on peut être encore malade en buvant l'eau du robinet avec tout ce qu'il y a dedans ? Ah, à moins d'être victime de surdosage. Tiens, à propos d'eau, selon les données de World Weather Online, Chambéry est la deuxième ville française où il pleut le plus. 9,7 jours de pluie par mois, 4 mm quotidienne. Ah ça, ça m'étonne. À mon avis, ils doivent pas savoir qu'en France, il y a aussi Brest, Biarritz ou Quimper. Pour finir, un article du Nouvel Obs nous a scotché. Bon, j'avais annoncé il y a 3 ans que tout le monde utiliserait l'intelligence artificielle. Or, les choses qu'on pensait impensables il y a à peine 2 ans arrivent à toute vitesse. On connaît la loi de Moore, qui dit que les capacités des ordinateurs doublent tous les 18 mois et leur coût est divisé par 2. Mais avec l'intelligence artificielle, tout cela est dépassé. On appelle point de singularité le moment où l'intelligence artificielle déclenche un emballement sans retour et vertigineux. Au-delà de ce point de singularité, le progrès exponentiel de l'intelligence artificielle va déboucher sur une super intelligence dépassant de très loin la nôtre. L'ordinateur avait battu Kasparov, le meilleur joueur d'échecs, il y a 28 ans. Puis ça a été le tour du champion de Go, il y a 8 ans. Et voilà qu'au concours d'écriture du Nouvel Observateur, l'intelligence artificielle a écrit une nouvelle meilleure que l'autre concurrent, le Goncourt 2020. Ah, le point Kasparov est dépassé. L'intelligence artificielle est en train de nous larguer définitivement et les conséquences sont affolantes. C'est simple, j'ai peur. Heureusement, il paraît qu'on va nous distribuer un manuel de survie. Ah, on est sauvés. Allez, à la prochaine.

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La restauration rapide? La bouffe rapide pour tous? Pas toujours très digeste tout ça.

0: Allez, couchez.
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0: fait que caler celui-là, c'est pas possible, et avance un peu.
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Pensée punique, idéologie simplifiante développée par les Carthaginois et qui a bien emmerdé les Romains entre 264 et 146 avant Jésus-Christ. Encore assez largement employée aujourd'hui pour désigner une pensée franchement chiante et dominatrice, l'expression est parfois altérée sous la forme de pensée tunique qui doit être formellement proscrite. On préférera le concept voisin politiquement correct, plus accessible au plus grand nombre. Pensons notamment à tous ceux qui n'ont pas fait de latin à partir de la sixième et qui sont largement majoritaires dans le pays.

0: du marteau piqueur.
1: Comment voulez-vous que le travailleur français qui travaille avec sa femme et qui ensemble gagne environ 15 000 francs et qui voit sur le palier à côté de son HLM entasser une famille

vraiment travailler. Si vous ajoutez à cela le bruit et l'odeur, eh bien, le travailleur français sur le palier devient fou. Et ce n'est pas être raciste que de dire cela. Nous n'avons plus les moyens d'honorer le regroupement familial. Et il faut enfin ouvrir le grand débat qui s'impose dans notre pays, qui est un vrai débat moral, pour savoir si il est naturel que les étrangers puissent bénéficier au même titre que les Français d'une solidarité nationale à laquelle ils ne participent pas puisqu'ils ne paient pas d'impôts.

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Afin de vous préserver des tentations artificielles créées par le besoin de surconsommer tout et n'importe quoi, nous vous rappelons qu'il est préférable de consommer des produits locaux ou provenant de distances raisonnables, proches d'où vous vivez. Également, préférez manger des produits de saison. Vous les apprécierez d'autant plus que vous n'en consommerez pas tout au long de l'année.

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13: Bonjour, c'est Léna dans Fréquence Bib. Aujourd'hui, place au patrimoine. Suivez-moi, je vous emmène au cinquième étage de la médiathèque, dans l'un des deux magasins de conservation. Dans cet espace où la température et le taux d'humidité sont contrôlés, flotte l'odeur caractéristique du livre ancien. Là, sortis de leurs meubles à cartes, se trouvent cinq petites feuilles de papier au format semblable à du A4. À la surface, des teintes de rose, de vert, de violet et de jaune sont visibles. Mais de quoi s'agit-il ? Toutes ces couleurs sont celles de plantes diverses, sûrement des algues. Quatre pages sont occupées par une seule grande plante, tandis que sur la cinquième, on retrouve 21 autres spécimens. Ces algues, qui semblent comme dessinées sur le papier, constituent les fragments d'un herbier. Pressées sur ces feuilles depuis plus d'un siècle, les algues séchées se sont désormais incrustées dans les pages. Elles ont été délicatement collectées par Jules Carré à la fin du XIXe siècle.

À quelques mètres se trouvent des boîtes cartonnées, remplies d'archives de ce médecin, né en 1844 et mort en 1912. Fondateur de plusieurs journaux, député de la Savoie, conseiller municipal de Chambéry, mais aussi archéologue et amateur d'herboristerie, il a légué ses archives à la bibliothèque municipale de Chambéry. C'est grâce à lui qu'on peut aujourd'hui vous parler de ces planches d'herbier.

descendons 3 niveaux plus bas, au 2e étage, accessible au public. Dirigeons-nous vers l'ouest, après les livres d'histoire. Vous l'aurez peut-être remarqué, le nom Jules Carré est aussi celui de la salle patrimoine de la médiathèque. Ce coin silencieux où l'on peut consulter des documents anciens, trouver des livres sur la Savoie et la Haute-Savoie, ou bien simplement étudier dans le calme. Dans cette salle, vous pourriez consulter cet herbier de Jules Carré, mais aussi les quelques 150 000 autres documents conservés dans les réserves de la médiathèque. Intrigué, l'herbier de Jules Carré a été numérisé. Vous pouvez le découvrir sur Camberia, la bibliothèque numérique patrimoniale de Chambéry.

Bonjour, c'est Elsa dans Fréquence Bib. Aujourd'hui, place à la littérature avec Minuit Montmartre, un roman de Julien Delmer. 1909. Masséida, une jeune femme africaine en passé douloureux, vagabonde dans les rues de Montmartre. Le vieux peintre, dessinateur et sculpteur Théophile Alexandre Stenlen la recueille. Elle devient sa confidente, son modèle et son dernier amour. La belle époque s'achève et le passé de cette jeune femme immigrée ressurgit. Avec ce roman, on pénètre avec nostalgie dans deux mondes révolus. Celui de cet artiste connu, entre autres, pour la célèbre affiche « Tournée du chat noir ». Sa vie tourne beaucoup autour des chats. Il les a beaucoup peints, dessinés et sculptés. Le plus important d'entre eux, c'est Vaillant, son chat. La queue en panache, baptisée ainsi en hommage à un dynamiteur anarchiste. Stenlen est aussi dessinateur pour la revue L'Assiette au beurre. Vous pouvez retrouver certaines des unes qu'il a réalisées sur le site Le Bouquet des bibliothèques, rubrique scolaire. Cliquez sur « Des ressources pour vos projets ». Mais la vie de Stenlen, c'est aussi les rencontres au cabaret artistique du Lapin Agile ou du Chat Noir. Picasso, Apollinaire, Aristide Bruand et d'autres encore s'y retrouvent, discutent et boivent l'absinthe. L'agitation de cette faune fantasque et joyeuse se mêle aux douces mélopées de Masséida.

Le deuxième monde, c'est celui de la butte Montmartre, constellé de cabanons, de chalets et de jardins, avant que le goudron ne vienne tout recouvrir. Un monde où l'on rencontre César Van Hove, un des derniers allumeurs de réverbères. Delmer rend hommage aux petits métiers disparus et redonne vie à un quartier de Paris où les petites gens avaient leur place. D'ailleurs, le roman commence comme ça. La butte, en ce temps-là, paraissait une montagne. La poésie et la tuberculose y régnaient à part égale. Surgit des cabarets, des ateliers de peintres et des bosquets en fleurs, une nuée de jeunes gens cueillaient les fruits du siècle

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1: Un roman enchanteur, entre recherche historique et magie du récit. Une écriture lumineuse et poétique, où le langage populaire n'est pas absent. Cette histoire nous parle avec sensualité du temps de la Bohème. Une très belle découverte. Vous trouverez le roman Minuit Montmartre à la bibliothèque de Chambéry. On vous attend.
2: Bonjour, c'est Léna dans Fréquence Bib. Aujourd'hui, place à la littérature anglaise.

1979, Angleterre. Il assomme, puis tue des femmes. C'est le cas de beaucoup de tueurs en série, me direz-vous. Certes. Mais celui-ci, Miff doit le démasquer au plus vite. Sa vie pourrait être bouleversée si elle ne réussit pas. Maison, amis, habitudes, elle perdrait tout, toute sa vie, construite petit à petit depuis 12 ans dans cette petite ville du Yorkshire. Pour éviter cette tragédie, elle doit tout donner et recenser chaque petit détail suspect qu'elle peut observer dans son entourage. Sa meilleure amie Sharon va l'aider. Une entreprise bien ambitieuse à tout juste 12 ans. Oh pardon, j'avais oublié ce petit détail. Miff n'est pas une enquêtrice ordinaire, mais une jeune fille qui vit avec son père, sa mère mutique et sa tante. Persuadée que la série de meurtres qui se déroule dans la région est la raison qui décide son père à déménager, elle est prête à tout pour ne pas être déracinée.

À travers ce roman, on découvre la vie d'une adolescente dans le Yorkshire des années 1970. Sa vie de famille, ses cours, mais aussi ses loisirs et cette enquête qu'elle s'est mise en tête de résoudre. Inspirée par sa propre enfance, Jenny Godfrey nous livre plus qu'une histoire morbide. Amitié, adolescence, racisme et santé mentale occupent aussi une place importante dans ce récit. En dépit du climat de peur, l'histoire reste légère et insouciante, peut-être en raison de l'âge du personnage principal. The List of Suspicious Things vous fera rire, vous touchera et vous intriguera. Ce livre a été lauréat lors du festival du premier roman de 2025 et sera bientôt traduit en français. Vous pouvez le découvrir en version originale dès maintenant dans les bibliothèques de Chambéry. On vous attend.

0: Bonjour, c'est Pascal dans Fréquence Bib. Aujourd'hui, place au récit culinaire.
1: La nourriture a une histoire effrayante, héroïque, miraculeuse. Le mot « faim » a été plus redouté que le mot « guerre », que le mot « peste », que les tremblements de terre, les incendies, les inondations. J'appartiens à une époque alimentaire antérieure, fondée sur les faibles quantités et le manque de variété. Il m'est resté dans la bouche un palais fruste, capable de distinguer le bon du mauvais, mais pauvre en nuances intermédiaires. J'ai des papilles gustatives du XXe siècle.
0: Voici un extrait de la préface de Récits de saveurs familières, un livre d'Héry De Luca, récemment édité en français. Alors, on ne présente plus Héry De Luca, c'est un journaliste, auteur engagé de nombreux romans et nouvelles qui mêlent réalisme et poésie. Mais alors, pourquoi j'ai choisi ce livre en particulier? Eh bien, parce qu'ici, l'écrivain napolitain fait un pas de côté et nous propose une sorte de biographie culinaire. Il nous embarque dans un voyage à travers l'Italie à différentes époques et on en apprend plus sur lui et plus sur son histoire personnelle. Héry De Luca raconte les saveurs et les plats de son enfance, les déjeuners du dimanche, la faim aussi. Il partage avec nous ses souvenirs de repas dans les osterie et ses tavernes, véritables maisons du peuple, qu'il fréquente à l'époque des manifestations de Lotta Continua. L'auteur se souvient des repas d'ouvriers pris à la cantine d'usine ou sur les chantiers à Turin dans les années 1980. Héry De Luca évoque aussi son engagement humanitaire en Afrique ou en Bosnie, son amour de la montagne et ses activités d'alpiniste. J'ai bien aimé ces témoignages sincères et souvent émouvants. Il dit
1: « Lorsque je visite une ville pour la première fois, je goûte l'eau d'une fontaine publique et le pain d'une boulangerie. Ce sont les lettres de créance du lieu. Chaque endroit distille son eau et a ses nuits pour cuire la pâte. »

0: Un des tout premiers chapitres du livre est consacré au ragoût. Il commence ainsi.
1: Les odeurs de cuisine montaient du bas de la rue. Elles se relayaient à chaque étage.
0: Puis, un peu plus loin, on peut lire.
1: Le dimanche, nous allions déjeuner chez la grand-mère de ma mère, Nonna Emma. Depuis le vendredi soir, elle et sa belle-fille Lilina se relayaient devant la toute petite flamme où mijotait le ragoût. Notre arrivée à midi dans le vestibule était accueillie par un cri de ragoût, droit dans le nez.
0: En 21 courts chapitres, les souvenirs culinaires de l'auteur alternent avec les explications, les recommandations, les conseils de Valerio Galasso, son ami nutritionniste. Alors j'espère vous avoir mis l'eau à la bouche. Et sachez, chères auditrices, chers auditeurs de Radio Toutoui, que vous aussi, vous pourrez goûter à ses saveurs, puisque le livre se termine avec quelques recettes, quelques secrets culinaires napolitains de la Nonna Emma et de la Zia Lilina. Celle du ragoût, bien sûr, y figure en première place. Vous n'avez qu'à vous lancer.
2: Bisogna mettere tutto dentro a una bella pentola e far girare a fuoco lento. Piano piano l'odore si deve espandere per tutta la casa che deve essere impregnata. Oh, e se la casa non si impregna? E allora non state facendo bene? Generalmente occorrono 3 giorni, dal venerdì alla domenica. Bisogna che il sugo pippei, deve pippiare, come diciamo noi. Deve fare le bolle, come dite voi. Il ragù non è un sughetto qualunque, è una tradizione a Napoli, una festa. E tutti si vogliono più bene.
0: Envie de poursuivre ce voyage gustatif? Retrouvez Récits de saveurs familières dans les bibliothèques de Chambéry. On vous attend. Bonjour, c'est Pascal dans Fréquence Bib. Benvenuti à Napoli. Aujourd'hui, petit voyage musical à Naples.

Depuis 25 ans, Christina Plouard, luthiste, théorbiste et chef de l'ensemble L'Arpeggiata, nous étonne et ravit nos oreilles avec un répertoire original et des interprétations de grande qualité, souvent saluées par la critique. Avec le double CD Alla Napoletana, nous voici embarqués dans la tradition musicale de la ville de Naples entre le XVIIe et le XXe siècle. Alors rappelons que Naples, c'est la terre d'élection de l'opéra, mais c'est également le berceau de la Commedia dell'arte. Foyer d'exploration et d'expérimentation de la musique, de la Renaissance et du Baroque, Naples s'impose comme le pôle principal de la musique européenne au siècle des Lumières.

Mais alors, comment rendre compte de cette vie musicale intense en deux CD? Le sous-titre de l'album indique Tarentelle, Folie, Cantate, Aria and Songs. Tout est dit. Et c'est bien toute la musique napolitaine qui est mise à l'honneur. Comment Christina Pluhart s'y prend-elle? Elle poursuit sa découverte de la musique napolitaine en exhumant de nouveaux manuscrits. Le CD, Alla Napoletana, mêle musique savante et musique populaire. La musicienne autrichienne choisit des compositeurs napolitains connus comme Andrea Falconieri, Pietro Antonio Giramo, Francesco Provenzale et même Cristoforo Caresana, qui est vénitien de naissance, mais napolitain d'adoption. Mais elle propose aussi des musiciens moins connus et elle ajoute des airs et des danses populaires.

Le résultat ? Un CD, un double CD vif et langoureux, où les airs virtuoses des palais rencontrent les danses des rues. Le tout crée une ambiance variée, vive et bigarrée, comme l'est la ville de Naples. C'est donc bien un voyage musical plein de surprises qui vous attend.

Alors si je vous parle aujourd'hui de Christina Pouard et de son ensemble Arpeggiata, c'est parce que j'ai le souvenir d'un CD, le CD Tarentelle, sorti en 2002. Ce fut pour moi un véritable coup de cœur à l'époque, un CD plein de bonne humeur, que j'écoute encore régulièrement et que je vous recommande chaleureusement. Retrouvez à la Napoletana et d'autres CD de Christina Plouard et de l'ensemble L'Arpeggiata à la médiathèque Jean-Jacques Rousseau. On vous attend.

Bonjour, c'est Mylène dans Fréquence Bib. Aujourd'hui, place au patrimoine. Dans l'épisode précédent, je vous avais fait découvrir des livres anciens, ces êtres vivants presque comme les autres. Rappelez-vous, nous étions partis en exploration dans un des magasins de conservation de la médiathèque. Allez, suivez-moi, il nous reste encore tellement de belles découvertes à faire.

Dans cette jungle de papier, en parcourant des yeux les rayonnages, toute une diversité de formats, de matières et de couleurs s'offre à nous. Aujourd'hui, nous allons tenter d'approcher d'un peu plus près un livre ancien pour mieux connaître ses secrets. Tenez, celui-ci par exemple. Pour l'extraire de l'étagère sans le blesser, il faut résister au réflexe de le prendre par la coiffe de tête, c'est-à-dire la partie supérieure de son dos, au risque de l'arracher. Dégageons-le plutôt délicatement, en le saisissant par le milieu du dos, et tirons-le lentement vers nous. Voilà. Maintenant, recueillons-le en plaçant notre autre main sous sa queue. Oui, oui, c'est ainsi que l'on nomme la partie inférieure de son dos. Très bien. Tenons notre ouvrage toujours fermement pour ne pas le faire tomber, et dirigeons-nous vers cette petite table là-bas. Nous allons pouvoir le consulter en sécurité. Attention à ne pas le brusquer, car si on l'ouvre trop grand, on peut créer des tensions et faire craquer ses mors, c'est-à-dire ses charnières. Utilisons plutôt un lutrin confortable où il trouvera un soutien total de son dos et de ses plats. Parfait. Nous pouvons maintenant tourner délicatement ses pages et là, place à l'émerveillement. Oh, mais regardez ici, le papier est corné et déchiré. Et là, le cuir s'effrite. Eh oui, comme tout être quasi vivant, le livre vieillit aussi. Les variations de température et d'humidité, la lumière ou la poussière attaquent les matériaux qui deviennent petit à petit moins résistants et perdent de leur souplesse. Ils peuvent aussi subir des attaques de parasites comme des moisissures ou des insectes, ou même être la proie de dégâts des eaux ou d'incendies. C'est pour cela qu'il faut être particulièrement vigilant aux conditions de conservation et de consultation de ce précieux patrimoine. Tout un écosystème à maintenir à l'équilibre. Mais revenons à notre livre pour lequel il est encore temps d'agir. Apportons-le à notre équipe de restauratrices. Elles sauront quoi faire pour ralentir les dégâts du temps. Et...

0: Cette balade vous a plu ? Assurément, vous ne verrez plus les livres anciens du même œil. Ils ne sont pas aussi poussiéreux et austères qu'on l'imagine trop souvent, et demeurent des témoins bien vivants de notre patrimoine. Vous en voulez encore ? Pour prolonger la découverte, rendez-vous sur Cambéria, la bibliothèque numérique patrimoniale de Chambéry, ou sur la page patrimoine du bouquet des bibliothèques. De belles explorations en perspective.
1: Bonjour, c'est Muriel dans Fréquence Bib. Place au calme, place à la joie, place à la littérature. Parlons aujourd'hui de cette autrice Anita Bruckner, romancière anglaise majeure, considérée comme une écrivaine de la solitude. Son écriture est belle, précise, authentique et d'une rare finesse. Plonger avec délice dans son dernier roman a été pour moi comme flotter dans un paradis littéraire. Il suffit juste de se laisser emporter par la beauté des mots. Voici l'histoire. Francis est bibliothécaire. Quel joli métier intéressant et ouvert sur le monde! Ce n'est pas moi qui pourrais dire le contraire. Pourtant, elle mène une vie bien trop rangée, monotone, où rien ne dépasse, ou si peu. Même si elle se réfugie dans l'écriture, elle se sent désespérément seule. Sa solitude, on peut la toucher du bout des doigts.
2: Quand je suis débarrassée de ma nervosité et de mon début de cafard, j'arrive dans mon appartement et je ne ressors plus. Je mange quelque chose et généralement j'essaie d'écrire. J'arrive ainsi à faire passer le reste de la soirée. Je me rends bien compte que j'éprouve une certaine résistance. C'est naturel. Je suis très jeune et je suis consciente de la monotonie de ma vie. Parfois, c'est presque un effort physique de m'asseoir à mon bureau et de sortir mon cahier. Parfois, je me surprends à soupirer en relisant ce que j'ai écrit. Parfois, c'est un tel effort de poser mon stylo sur le papier que j'en ai littéralement mal à la tête, comme si tous les meubles de mon esprit changeaient de place, comme s'ils étaient alignés dans un entrepôt prêt à être livrés. Et pourtant, toute cette lourdeur disparaît quand je me mets à écrire. Et je me sens comme chargée d'électricité. Ce n'est pas désagréable en soi, mais ça rend forcément plus nerveuse. J'ai la chance de ne pas être hystérique. J'ai l'habitude d'être seule et il m'arrive de me demander si je pourrais supporter une vie très agitée. La question est purement théorique puisque cela ne m'a jamais tenté. Je suis très rangée. J'ai des habitudes spartiates. Je suis connue pour mon sang-froid, grâce auquel je me suis tirée de plusieurs crises. Par une ironie du sort, mon sang-froid est tel que les autres ne savent rien de ces crises et me croient insensible. Et naturellement, je n'en parle jamais. Ce serait insupportable. Si jamais je souffre de la solitude, c'est parce que j'ai choisi une voie difficile. Je règle ces problèmes toute seule. Parfois, je voudrais que tout soit différent. Je voudrais être belle, paresseuse, gâtée et capricieuse. Bref, je voudrais une vie plus facile.

Un beau jour, elle fait la connaissance, puis fréquente le couple des Fraser, Alix et Nick. Deux personnages originaux, charismatiques et brillants, libres. Leur existence est joyeuse avec des projets et beaucoup d'imprévus. Ils l'attirent peu à peu dans leur cercle d'amis. Enfin, Francis a l'impression de vivre pleinement, de se sentir vivante. Tout change. Et puis il y a James. Serait-ce le début d'une idylle? Rassurez-vous, loin de moi l'idée de tout vous dévoiler. Avant de vous quitter, chères auditrices, chers auditeurs, voici une phrase de ce roman qui m'a particulièrement marquée. Car une fois que l'on sait une chose, on ne peut plus jamais ne pas la savoir. On ne peut que l'oublier. Magnifique. Alors écoutez-moi et lisez sans attendre, regardez-moi. Disponible dans les bibliothèques de Chambéry, on vous attend.

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2: Et bonjour à toutes et à tous, et salut Caro.
3: Bonjour Jess, et bienvenue à toutes les auditrices.
2: Vous écoutez Globule Radio, la radio de la vallée de Chamonix. Bienvenue dans Aura des Pâquerettes.
3: Et aujourd'hui, retrouvez l'émission sur les antennes des radios associatives Auvergne-Rhône-Alpes.
2: On remercie d'ailleurs Aura FM, la fédération qui les rassemble, d'avoir permis l'organisation de ce programme.
3: Tout à fait, et ça fait particulièrement sens aujourd'hui, hein, parce que l'aventure que l'on vous propose de vivre dans cette émission spéciale traverse justement une partie des territoires qu'elle couvre.
2: Un territoire à la fois géographique et radiophonique.
3: Au fil du Rhône.
2: Le temps de cette émission, on vous invite à embarquer pour une aventure à vélo qu'on a vécue ensemble, une aventure portée par Globule Radio.
3: Une traversée à partager, à ressentir.
2: Et peut-être à imaginer à votre tour.
3: Et cette traversée, c'est celle de Genève jusqu'à Pierrelatte, le long de Via Rhôna. Pour celles et ceux qui l'ignorent, Via Rhôna, c'est une piste cyclable emblématique de plus de 800 km. Elle part de Saint-Gingolph à la frontière suisse, au bord du Léman, et se termine soit à Port-Saint-Louis-du-Rhône, soit à Sète.
2: Cette aventure, on a décidé de la vivre avec Globule Radio et de vous la faire vivre à votre tour à travers un podcast. La tête au-dessus du guidon.
3: Chaque épisode retrace notre propre expérience de Via Rhôna. Il raconte également la vie derrière cet itinéraire.
2: Déjà, plus d'une vingtaine d'épisodes est disponible sur toutes les plateformes d'écoute. Pour celles et ceux qui sont à jour, déjà merci pour votre fidélité, mais sachez qu'un nouvel épisode sort deux fois par mois, le jeudi.
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2: 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Donc aujourd'hui, dans Aura des Pâquerettes, Globule Radio vous propose d'enfourcher un vélo et de tendre l'oreille. Bien plus qu'un simple podcast de voyage, c'est une véritable traversée sonore de Via Rhôna. Alors, qui derrière ce projet? Il y a moi, Jessica Compois, cofondatrice de Globule Radio. J'ai imaginé ce projet pour répondre à un appel à projet lancé par la direction de la culture Auvergne-Rhône-Alpes. Cet appel à projet s'intitule « Patrimoine et numérique ». Mais aussi parce que j'avais très très très envie de sentir le vent dans mes mollets tout en découvrant les richesses patrimoniales de cet itinéraire.
3: Et il y a moi, Caroline Sénécal, journaliste pour Globule Radio également. Ensemble, on a parcouru la route à vélo, micro ouvert, pour raconter les paysages, les patrimoines et les rencontres qui jalonnent cet axe emblématique.
2: Alors, vous vous demandez peut-être comment on a travaillé. On a fait deux voyages sur l'itinéraire avec des vélos de compète, faut bien le dire,
3: oui,
2: parce qu'on n'a jamais eu mal aux fesses. Et ces vélos nous ont été mis à disposition par Moustache Bike, qu'on remercie d'ailleurs tellement. Le premier voyage de Genève à Lyon, puis de Lyon à Pierrelatte. Et lors de ces deux voyages, on a rencontré certains acteurs et actrices de l'itinéraire. On a enregistré de la matière sonore pour produire 30 épisodes immersifs consacrés aussi bien à des sites naturels qu'à des lieux historiques, industriels ou culturels.
3: Mais la tête au-dessus du guidon, ce n'est pas seulement un podcast. Entre paysages, rencontres, patrimoine, c'est un véritable carnet de voyage sonore, immersif et géolocalisé grâce à l'application Caracal.
2: Et la géolocalisation, c'est vraiment ce qui rend ce podcast particulièrement singulier. Les épisodes sont diffusés via l'application Caracal, une plateforme qui permet d'écouter des contenus au moment précis où l'on traverse les lieux évoqués. Le bon récit, au bon endroit, au bon moment. Une façon de transformer le voyage à vélo en expérience augmentée où le territoire devient lui-même décor sonore et matière narrative. Avant de rentrer dans le vif du sujet, Zoufri Maracas nous emmène en vélo jusqu'au Sahara.

nous enfuir en vélo jusqu'au Sahara, en vélo jusqu'au Sahara. Un peu de patience maintenant.

0: De retour dans Aura des Pâquerettes pour un voyage sonore en compagnie de Globule Radio et de son podcast La Tête au-dessus du guidon.
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1: Vous écoutez Globule Radio, la radio de la vallée de Chamonix sur les antennes d'Aura FM.
0: Donc la région Auvergne-Rhône-Alpes a choisi de nous accompagner en partie pour porter ce projet. Et nous, on était vraiment trop contentes de partir à la découverte du patrimoine de Via Rona.
1: Et tous les patrimoines culturel, industriel, naturel. Vous l'aurez compris, aujourd'hui, on vous emmène à la découverte de paysages et d'histoires sur les terres de radio locales qui, comme nous le faisons chez Globule Radio, racontent leur territoire. Tout au long de cette émission, on vous emmène avec nous sur la route pour retracer l'itinéraire Via Rona. Et on ne va pas se mentir, dans quelques-unes de nos galères aussi. Hein. Pas vrai, Jess?
0: Ah bah c'est ça l'aventure, non? Allez, chères auditrices et auditeurs, en selle!
2: Étape 1, de Genève à Vulbens, 30 km de la Suisse à la France. Cher Carnet. Ou je sais pas trop comment je vais t'appeler, mais pour l'instant, tu t'appelleras Carnet. Aujourd'hui, c'est le grand jour. Il est 9h26 pétante et je t'écris depuis le train, juste avant d'enfourcher mon vélo.
0: Alors oui, cette voix, c'est celle de Romane, parce que l'aventure de Globule Radio sur Via Rona s'est construite en deux temps, avec un premier chapitre en compagnie de Romane et moi. Nous sommes partis de Genève jusqu'à Lyon, avant que Caroline ne reprenne le relais jusqu'à Pierrelatte, dans la Drôme. Mais c'est donc à Genève, territoire couvert par Radiozone, que tout commence.
2: Tu vas pas me croire, mais on s'est déjà arrêté. Pas qu'on soit flemmarde et qu'on n'ait pas envie de pédaler, juste parce qu'on a découvert un endroit bien sympa en suivant les quais. Alors il fallait ouvrir les yeux, parce qu'à première vue, tu peux passer à côté sans les voir. Pourtant, tu gardes ton vélo devant la jetée, tu traverses une petite passerelle, des escaliers, et te voilà au bain des Paquis. Des bains publics, trop chouette! Après Genève, on a suivi un petit peu le Rhône, mais on s'est vite éloigné pour traverser les villages suisses. On a pédalé pas mal à travers des forêts et des champs avant de passer la frontière pour la France. Après la frontière, on a fait un petit détour pour traverser une réserve naturelle aussi. C'était marrant, mais attention, il fallait s'accrocher au guidon. Ça tremblait tellement sur les petits cailloux que j'avais les mains qui grattaient.
6: Je suis vraiment heureuse d'être ici. C'est hyper reposant. J'ai déjà l'impression d'être partie depuis deux jours.
1: Vous venez d'entendre un extrait du premier épisode de La Tête au-dessus du guidon, le podcast de Globule Radio sur Via Rona, soit les tout premiers instants du voyage, et je partage le ressenti de Romane. C'est fou comme, dès les premiers kilomètres, j'ai eu l'impression que le temps ne s'écoulait plus du tout de la même manière. Je me souviens avoir ressenti ça, bien entendu un peu plus tard dans le parcours, vu que j'ai pris le relais de Romane à Vienne, donc à l'étape 8, mais c'est comme si le vélo étirait les journées, les rendait plus denses. Entre le défilé du paysage, les rencontres, les découvertes. Mais toi, Jess, à ce moment-là, tu entames ta première étape avec Romane. Une étape de 33 km, quand même, de Genève à Vulbens. Qu'est-ce que tu ressens à ce moment-là?
0: Franchement, j'étais excitée, mais comme une puce. J'avais trop hâte de commencer cette aventure qui mêle tout ce que j'aime, en fait. Le vélo, le son, l'écriture et la visite de nouveaux lieux.
1: Et il y a un moment qui t'a particulièrement marqué?
0: Oui, en fait, en partant de Genève, il y a quelque chose de frappant. On quitte vraiment la ville pour observer une nature douce et beaucoup plus présente. Mmh. Elle reprend ses droits. Et petit conseil pour celles et ceux qui nous écoutent, c'est surtout parce qu'on a décidé d'emprunter une variante par la réserve naturelle des Têpes de Verbois. Instantanément, le décor change et on sent que le Rhône et ses environs ont réellement quelque chose à nous raconter. Et ça vaut vraiment carrément le détour.
7: Ne serait-ce que pour l'envol du héron cendré qui nous accueille sur l'itinéraire. Majestueux. J'ai du mal à croire que l'espèce a failli s'éteindre en Suisse avant sa protection en 1925, tant on en croise. Il est redevenu comment? C'est chouette. Plus de 50 espèces d'oiseaux vivent ici. Tourterelle des bois, rossignol, bruant zizi. Oui, bruant zizi. C'est un passereau. Tous nichent ici. C'est un paradis pour libellules, criquets, papillons qui accompagnent nos vélos. La réserve a été aménagée pour que les visiteurs puissent observer la vie des étangs sans en déranger la faune et la flore. Ici, la nature palpite. Les berges du Rhône sont très convoitées. De grands travaux ont transformé d'anciennes exploitations en étangs luxuriants et les terrains vagues ont fait place à de magnifiques prairies. Aujourd'hui, elles sont totalement rendues à la nature.
1: Un nouvel extrait de La tête au-dessus du guidon, celui où on entend ta voix pour la première fois, Jess, celui où tu parles à ton carnet aussi pour la première fois, c'est l'épisode 2. En traversant cet espace très préservé, presque hors du temps, j'ai l'impression que c'est un moment de respiration dans le voyage pour vous. Il y a quelque chose de très fort dans cette sensation. Et j'ai ressenti ça aussi sur certaines étapes. D'un seul coup, le bruit disparaît et c'est un peu comme une parenthèse et on oublie presque tout le reste.
0: Ouais, c'est vrai, il y a un côté sauvage très reposant dans cette réserve. Et on retrouve d'ailleurs cette même sensation lorsque l'on traverse la réserve naturelle de l'île du Beurre dans l'étape Vienne-Sablon. Qu'on a fait ensemble d'ailleurs.
1: Bien sûr.
0: On devient un peu témoin du Rhône sauvage, mais sur Via Rhôna, le décor change très vite et à peine sorti de la réserve des Têtes de Verbois, le calme disparaît et on entend au loin l'aéroport de Genève.
1: Et à ce moment-là, justement, vous poursuivez l'itinéraire avec Roman en direction de Vulbens, mais après quelques coups de pédale, vous décidez de quitter brièvement Via Rhôna.
0: Exactement, puisque l'objectif, c'est quand même de découvrir des sites, des paysages ou de partir à la rencontre des gens. Et après une descente assez grisante, on tombe sur le barrage de Génicia et c'est là que l'on rencontre Jacques Dohen, directeur de Haut Rhône Tourisme.
5: Du vent dans les mollets, encore.
7: On arrive au fond d'une gorge verdoyante. On traverse le Rhône à vélo par le dessus du barrage voûte. Sur ma droite, du côté de la retenue, je remarque des dizaines de ballons. J'imagine toutes les parties de foot stoppées pour cause de ballons perdus.
8: Mais il est où le ballon ?
7: Le précédent barrage est en Suisse, donc la retenue supérieure vient de la réserve des Têtes de Verbois que l'on a traversée lors de notre étape précédente. 23 km de retenue, presque un lac. J'imagine que des villages ont été inondés par la construction du barrage de Génicia, comme à Tignes. De l'autre côté, c'est vertigineux. Plus de 100 mètres de haut, on longe le bâtiment de la CNR, la Compagnie Nationale du Rhône, très présente sur Via Rhôna.
0: Alors, cet épisode 3, du moins l'extrait que vous venez d'entendre, illustre bien ce qu'on vit en pédalant le long de Via Rhôna. Un peu d'histoire, un peu de vie, un peu de nature. Et maintenant, la douce voix de Clou nous enveloppe et on part sur son vélo avec elle. Clou, vélo.

0: Vous êtes de retour dans Aura des Pâquerettes pour un voyage sonore en compagnie de Globule Radio. Je suis avec Jessica et bien sûr notre podcast La Tête au-dessus du guidon.
1: Le barrage de Génicia, c'est un site industriel complètement intégré dans le paysage. Pour l'anecdote, il a mis 10 ans à voir le jour. La construction a été freinée par la guerre, mais aujourd'hui, 11% de l'électricité produite sur le Rhône provient de Génicia. À son inauguration, on a appelé l'un de ces déversoirs immenses le Niagara français. C'est ce genre d'anecdote un peu rigolote qu'on parvient à trouver à chaque coup de pédale sur Via Rhôna. Mais c'est pas le tout. Après toute cette énergie, ce bruit et cette puissance, on reprend nos vélos électriques. Heureusement, pour arriver à Seyssel. Et là, je peux vous assurer qu'entre monts et vallées, on est heureuse qu'il le soit.
2: 11h55, frontière invisible.
3: L'écriture de cette phrase débute en Haute-Savoie et se termine dans l'Ain. J'adore.
2: 17h, quelque part sur le Rhône.
3: Me voilà en train de t'écrire depuis un bateau. Alors non, on n'a pas abandonné nos vélos, t'inquiète pas, le projet Via Rhôna tient toujours. Simplement, on peut faire une croisière avec l'office du tourisme, donc on en profite. Attention, hein, c'est pas n'importe quel bateau. On a embarqué dans un vieux bateau en bois à fond plat qui reprend les caractéristiques des grandes barques de l'époque qu'on appelait les CC-Land. La classe, non? Au gouvernail aujourd'hui, Jacques et Lucie, nos précieux guides qui connaissent le coin comme leur poche. Parfois, Jacques coupe le moteur pour nous immerger dans l'ancien temps. Et oui, à l'époque, pas de moteur, les barques suivaient le courant. Alors, à la décise, nouveau mot débloqué, merci Jacques, c'est-à-dire en descente, dans le sens du courant, ils mettaient 18 heures à aller jusqu'à Lyon pour porter leurs marchandises. Au retour, par contre, c'était beaucoup plus compliqué. Allez, je te laisse deviner. À ton avis, combien de temps ils mettaient pour monter? Le double? 36? Le triple? 54 heures? Ah non, non, non, non, non, rien de tout ça, ça se comptait pas en heures, mais en jours, t'imagines? Alors deux jours, 5, 10, non, non, non, 18 jours pour remonter le Rhône de Lyon jusqu'à Seyssel, 18. Il fallait imaginer le truc, hein, car les bateaux étaient tirés à l'aide des chevaux et des hommes qui les tractaient depuis les rives. C'était pas une vie facile, hein, à l'époque. Mais bon, fallait bien, car c'était le fonds de commerce du coin. Jacques m'a expliqué que les Seysellans exportaient de la pierre blanche, du schiste, du bon gruyère de Suisse, le bon c'est moi qui me suis permise de le rajouter, et du vin à Lyon. Puis ils remontaient du sel jusqu'à Seyssel et continuaient en charrette jusqu'à Annecy ou Genève. Car au-delà d'ici, le Rhône s'enfonçait dans des gorges très étroites, tellement étroites que l'eau disparaissait par endroits complètement. D'où leur nom, les pertes du Rhône.
0: Un nouvel extrait de La Tête au-dessus du guidon, le podcast de Globule Radio qui vous fait voyager sur Via Rhôna. C'est une émission spéciale aujourd'hui à retrouver sur le 90.5 FM, mais aussi sur les antennes des radios associatives Auvergne-Rhône-Alpes, Aura FM. Alors bon, je m'avance peut-être un peu sur l'itinéraire par rapport à l'étape où on est avec vous là, chers auditeurs, mais je trouve que cette portion a fait écho à de nombreuses étapes de cette route à vélo. Surtout la longue traversée de l'île du Beurre, le site naturel de Tupin et Sémont dans le département du Rhône, jusqu'à Tain-l'Hermitage dans la Drôme. Tout du long, on croise de nombreux ponts suspendus. Et en fait, c'est parce qu'on pédale sur les traces des mariniers. Bon, pour celles et ceux qui l'ignorent, comme moi avant de faire Via Rhôna, hein, j'avoue, les mariniers, c'était ces hommes du fleuve qui, avant les moteurs et la vapeur, tractaient les bateaux pour remonter le courant. Et comme l'a bien présenté Romane dans l'extrait de l'épisode 4 que l'on vient d'entendre, on appelait ça le halage.
1: Eh ouais, c'est un beau résumé ça. À l'époque, des chevaux et parfois une cinquantaine d'hommes tiraient les embarcations depuis la berge par un long câble fixé à la proue. Ils avançaient sur ce qu'on appelait le chemin de halage, justement. Et même si tu brûles quelques étapes de l'itinéraire en parlant de cette portion, Caro, tu mets en avant quelque chose de très vrai. Pédaler le long de Via Rhôna, c'est avoir accès à 2000 ans d'histoire en quelques coups de pédale. Mais pour le moment, pour celles et ceux qui nous écoutent, depuis le début de cette émission, nous ne sommes qu'à Seyssel.
0: Soit à 50 km de votre point de départ. Mais dès le lendemain, vous reprenez la route direction Chana, la petite Venise savoyarde, rien que ça. D'ailleurs, j'imagine que là encore, on peut parler d'un changement de décor radical, non?
1: Ah bah ouais, c'est le moins qu'on puisse dire. Hein. Sur cette portion, je me souviens que les indications pour suivre l'itinéraire Via Rhôna étaient quelquefois un peu floues. C'est quand même souvent un petit panneau vert à suivre, hein, l'histoire. Mais parfois, c'est une simple flèche tracée au sol. C'est un peu rigolo quand même. Mais ce qui m'a le plus marqué sur cette étape, c'est l'odeur de vache, des champs et surtout de l'ail des ours. Tout ça était très bucolique, en fait. On continue de longer l'eau, le paysage défile et on voit qu'en pédalant, on se rapproche du Bugey. Les premières vignes se dessinent. C'est doux, on ralentit, on prend le temps pour atterrir à Belley, un territoire encore bien différent de ce qu'on a traversé.
0: Territoire, je le note, particulièrement reconnu pour sa gastronomie d'ailleurs.
4: Plus que Jessica, discuter avec la personne qui nous a vendu la bouteille et elle a recueilli des infos que je trouve assez chouettes. Tu savais, toi, que le Bugey et le vin, c'est une grande histoire d'amour qui remonte à très très très longtemps ? Apparemment, les premières traces retrouvées datent d'un temps où l'on parlait encore de la Gaule. Genre, Astérix et Obélix se mettaient peut-être des caisses avec du vin du Bugey. Tu te rends compte ? Non mais c'est ouf ! Hop hop hop, petit sanglier, petite potion magique et petit verre de roussette ? Oui, je sais, ils ont pas existé, mais laisse-moi rêver, car j'adore l'image. En tout cas, pour redevenir plus sérieuse, apparemment les premiers écrits qui prouvent l'existence de vignobles dans les abbayes datent d'à peu près 1000 ans. Et oui, quand on dit que le vin n'a pas d'âge. Autre chose qui est assez déconcertante, c'est qu'il y a encore pas si longtemps que ça, il y avait beaucoup plus de vignes dans le Bugey. Faut s'imaginer que milieu fin du 19e, les vignes représentaient pas moins de 7000 hectares du Bugey.
0: Dans l'épisode 6 de La tête au-dessus du guidon, on ressent réellement cette histoire d'amour millénaire entre un territoire et le vin. Et c'est fou parce que tout semble être relié à cette culture. Et je me permets de refaire un parallèle, ça me fait beaucoup penser à une autre étape du parcours, celle entre Tournon-sur-Rhône et Valence. On avait été accueillis chez Fabrice pour la nuit à la Casa Marta. Et là aussi, on avait bien pris le temps de découvrir le territoire autrement, les gens autrement, à travers la gastronomie. Au menu, une crique ardéchoise. Alors pour celles et ceux qui ne savent pas, c'était une sorte de galette de pommes de terre ardéchoise. Un dessert à la châtaigne, bien entendu, et un peu de vin. Et finalement, c'est peut-être ça aussi la magie de Viarona, ces moments de partage, ces petites parenthèses qui donnent une autre saveur au voyage en fait.
1: C'est vrai, on pédale mais on fait pas que traverser des paysages en fait sur cet itinéraire, on traverse aussi des histoires.
0: Des histoires qui s'ancrent vraiment dans les lieux.
1: Et on va pas se le cacher, certains lieux marquent autrement. Plus profondément.
0: Ouais. Il y a des étapes où le voyage prend vraiment une autre dimension.
1: C'est ce genre de portion de Viarona où le paysage laisse place à la mémoire, à une histoire plus lourde aussi. Et pour moi, vraiment, la maison d'Izieux reste l'une des étapes incontournables qui m'a vraiment marquée sur l'itinéraire.
5: Je passe le portail, les jambes rendues fébriles par la montée ou peut-être par la beauté de ce lieu si paradoxal. Je garde mon fidèle destrier auprès d'un monument où est inscrit « On ne renie pas son enfance ». C'est une citation de Dominique Blondeau qui se poursuit ainsi. On l'enfouit au fond de son cœur et l'ombre portée, l'ombre magique, devient un symbole. La Maison d'Izieux est un centre de ressources documentaires sur la Deuxième Guerre mondiale. Ici, on construit, on renseigne la mémoire pour ne pas oublier. C'est aussi un musée mémorial inauguré en 1994. 40 000 personnes chaque année visitent ces différents espaces, dont la moitié de scolaires. C'est un lieu très spécial, très chargé. C'est un lieu de tragédie, mais aussi et surtout un lieu de joie. Ici, ont été raflés 44 enfants. Mais avant l'horreur, ici on rit, jouait et espérait des enfants. La rafle a eu lieu 2 mois avant le débarquement. Face aux gerbes de fleurs devant l'entrée de la maison, je me recueille. Je dessine cette maison cossue au volet bleu clair à l'aquarelle. Et je pense à eux. La beauté du lieu tranche avec l'horreur. Tapis de pâquerette, vue plongeante sur le Rhône, fontaine, soleil. Je me ressaisis lorsque je comprends que la maison d'Izieux n'est pas un lieu de deuil, mais un lieu de vie. Miron et Sabine Zlatin ont accueilli ici plus de 100 enfants, entre mai 43 et avril 44. Ils ont donc réussi à en sauver 60. C'est un lieu de contraste. Les enfants ont été heureux ici.
0: Un extrait de l'épisode 7 de La tête au-dessus du guidon, épisode très fort. J'imagine que ce lieu, c'est un lieu qui marque et qui reste, hein, Jess ?
1: Ouais, c'est vrai qu'après Izieux, on repart pas tout à fait de la même manière. J'étais profondément chamboulée et tellement émue par toutes les personnes qui travaillent, qui œuvrent au devoir de mémoire. Donc à la maison d'Izieux, j'avais rencontré Christelle Butti. Et vraiment, j'avais l'impression qu'elle me parlait de tous ces enfants en fait qui ont été raflés et tués à la maison d'Izieux, qu'elles m'ont parlé comme si c'était ses petits cousins, quoi, ses petits frères. C'était vraiment, vraiment puissant.
0: Ouais, ça devait être très fort.
1: Mais il faut tout de même repartir à ce moment-là pour poursuivre l'itinéraire via Rona. J'avais laissé Romane à Belay, dans la gastronomie de Belay. Donc voilà, il fallait repartir la retrouver et le voyage continue. Donc je crois que pédaler après ce stop m'a permis de transformer aussi l'émotion un petit peu. Bien sûr, je suis restée un petit peu fébrile longtemps, mais je sais qu'il faut aussi laisser de la place à autre chose maintenant.
0: Laisser la place à la suite du parcours, ouais, de l'itinéraire. Et justement, la prochaine étape, il me semble que c'est celle de Grosnay-la-Balme-les-Grottes, qui vous invite à faire le tour du village de Brangues pour profiter d'un superbe panorama. C'est ça, Jess?
1: Ouais, c'est ça. Bah, puis à Brangues, bah oui, c'était une étape vraiment sympa, toute cyclable, avec des super points de vue sur le Rhône et les massifs autour. On retrouve le plaisir simple de pédaler, toujours, c'est toujours hyper agréable, ah ouais. Quoi, en fait, pédaler dans cette France agricole aussi, à Brangues, c'est assez agricole. On a d'ailleurs fait un petit passage aussi par le pont de Grolet.
0: Un énième pont suspendu, du coup.
1: Exactement, t'as tout compris. Ici, on parle d'un... Ouais, c'est un pont suspendu assez impressionnant, tout de même. Et on poursuit notre chemin afin de faire donc cet arrêt dans Brangues, où c'est le maire du village qui nous a accueillis à Brangues. Donc, c'était assez, assez dingue. Il est venu nous chercher en vélo à un carrefour...
0: improbable.
1: Au milieu des champs. Donc, c'était assez dingue. Et le village, il est assez incroyable parce qu'il est lié à Stendhal et à son célèbre roman Le Rouge et Noir. En fait, il s'est passé exactement l'histoire qui se passe dans le roman Le Rouge et Noir, s'est passé à Brangues.
0: Waouh, faut le savoir, hein.
1: Bah oui. Bah, il nous a tout expliqué, ils sont assez fiers. Non, c'est un village. J'imagine. C'est un village, c'est un tout petit village, mais c'est assez dingue comme endroit.
0: Puis vous poursuivez le long de la route de Grolet avec une petite portion de voie partagée, j'imagine moins agréable. On en a eu quelques-unes dans notre parcours, mais vraiment, c'est quand même bien rare à partir de Vienne, pour arriver à Morestel, où là encore, un stop un peu singulier vous attend.
1: Mais oui, tu parles de la maison d'Auguste Ravier, non ?
0: Gagné !
1: Eh oui ! Auguste Ravier, c'est ce peintre oublié qui reste pourtant l'un des précurseurs de l'impressionnisme.
0: Et oui, on va vraiment de découverte en découverte sur l'itinéraire via Rona.
1: Ah bah carrément, ça c'est une certitude. Arrivé à Morestel, on comprend tout de suite le travail de cet artiste. Il a peint essentiellement cette région et il a dit lui-même que c'est la nature qui se charge d'être belle. Ce qui est assez puissant d'ailleurs, c'est que les paysages qu'il peignait sont toujours là aujourd'hui. La lumière, les couleurs, le Rhône, il ne manque rien.
0: Mais encore une fois, le voyage vous rappelle, il faut remonter en selle, direction les grottes de la Balme.
1: Donc de Morestel à la Balme-les-Grottes, c'est 50 km de l'odeur des champs aux entrailles de la terre. On passe de la peinture, de la lumière, à l'intérieur de la terre, les formes, les couleurs, les colonnes, les hauts plafonds et les petites entrailles.
0: Des grottes de la Balme.
1: Eh oui, je me souviens avoir vécu ça comme une plongée dans une autre forme de mémoire, finalement.
0: Une mémoire beaucoup plus ancienne encore, oui.
1: Oui, mais je pense qu'on peut réellement parler d'une immersion dans l'histoire, là. J'ai été marquée par cette magie, la magie d'un lieu habité depuis la préhistoire.
0: Et en sortant, vous retrouvez la surface, vous reprenez encore une fois vos vélos moustaches d'ailleurs, mais vous vous accordez tout de même une pause.
1: Eh oui, à Crémieux. Une cité magnifique, avec des ruelles, ses pierres, son histoire. Je me répète, mais chaque étape a vraiment sa propre identité sur Via Rona. Là-bas, on pique-nique, on découvre les rues médiévales, on rencontre des habitantes.
0: Et petit à petit, vous commencez à vous rapprocher de Lyon.
1: Et oui, parce que tous les chemins mènent à la confluence de l'Ain et du Rhône, finalement. J'adore pédaler sur cet itinéraire. Vraiment, ça a été une expérience de fou. Mmh. Je me rappelle m'être dit que je pourrais encore parcourir des kilomètres et des kilomètres. La France que je découvre est si verte.
0: Et ça tombe bien, parce que le périple est loin d'être terminé. Mais arrive un moment un peu particulier dans ce voyage à vélo.
4: Alors aujourd'hui, j'ai une petite annonce à te faire, je suis pas seule.
6: Salut toi!
4: Mais qui est donc cette nouvelle personne qui écrit sur tes jolies pages? Eh bien, je te présente Caro, une amie. Ça t'embête pas d'ailleurs si je lui laisse quelques lignes pour se présenter?
0: Ça me fait tout drôle de t'écrire. Romane m'a beaucoup parlé de toutes vos aventures et j'ai hâte de partager avec toi la suite.
4: Ah oui, parce que je t'ai pas dit, mais en fait, j'ai un truc à t'avouer, Carnet. C'est la dernière fois qu'on discute tous les deux. Mon aventure via Rona prendra fin à Lyon, officiellement, tout à l'heure. Je fais qu'une seule partie de l'itinéraire, en fait. Bah oui, Pas obligé de faire les 800 km de la Via Rhôna pour vivre l'expérience.
1: Eh oui, le carnet change de selle. Et je reprends l'aventure avec toi, Caro. Et j'ai une petite proposition d'ailleurs, Caro. Est-ce que ce serait pas le moment parfait pour se dégourdir les jambes et les oreilles dans cette émission ?
0: T'as pas tort, ouais. Avec une pensée toute particulière pour Roman, parce qu'on a beaucoup dansé sur cette musique ensemble. Et peut-être, bon, ça peut, j'avoue que ça peut paraître vraiment, vraiment cliché, mais elle colle finalement très bien à cette aventure Via Rhôna. Voyage, voyage, désirless.
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3: Donc on est de retour sur Globule Radio et je suis toujours avec Caroline, ça va Caro?
4: Carrément, et toi ça va?
3: Bah au top, hein. Je suis ravie de parler de cette aventure du podcast La Tête au-dessus du guidon, d'en parler à toutes les radios de Aura FM. Et vous nous écoutez peut-être sur le 90.5 FM dans la vallée de Chamonix ou depuis notre site internet globule.chamonix.radio.
4: Ou encore depuis notre application mobile Globule Radio. Et exceptionnellement, comme tu l'as dit, nous sommes aussi sur les antennes des radios associatives Auvergne-Rhône-Alpes, la fédération qui permet l'organisation de ce programme spécial.
3: Et oui, je le rappelle, aujourd'hui c'est une émission un peu particulière, une émission qui s'appelle Aura des Pâquerettes, puisqu'on revient sur notre aventure via Rhône avec Globule Radio.
4: Aventure qu'on a transformée en podcast pour que vous la partagiez avec nous. Déjà plus d'une vingtaine d'épisodes de La Tête au-dessus du guidon sont disponibles sur globule.chamonix.radio et sur toutes les plateformes d'écoute.
3: Et un épisode inédit est à découvrir deux fois par mois, le jeudi.
4: Pour celles et ceux qui nous rejoignent à l'instant, bienvenue déjà. Mais surtout, je rappelle le concept de l'émission du jour, retracer notre voyage sur Via Rhône.
3: Entre nos ressentis, nos souvenirs et des extraits du podcast La Tête au-dessus du guidon. Et juste avant cette pause musicale, on arrivait à un moment charnière du parcours. Roman s'arrête à Lyon.
4: Et moi, je reprends le relais pour la suite.
3: Mais avant de repartir, il y a quand même eu une étape importante. Lyon. Une pause de 2 épisodes. Le temps de découvrir la ville autrement. À vélo, toujours, bien entendu. Et c'est l'occasion de traverser des quartiers bien différents.
4: De Miribel-Jonage jusqu'aux pentes de la Croix-Rousse.
3: Avec toute cette histoire des canuts, ces ouvriers de la soie.
4: Les murs, le street art, les ruelles, tout raconte quelque chose dans la ville des Lumières.
3: Et puis, il y a aussi le quartier de Confluence.
4: Un endroit complètement transformé.
3: Où on voit comment la ville s'est réinventée autour du Rhône.
4: Mais une fois cette parenthèse lyonnaise refermée,
3: on remonte en selle.
4: Toutes les deux cette fois.
3: Direction le sud.
4: Prochaine étape,
3: Saint-Romain-en-Galles, Vienne à Sablon.
4: Et aujourd'hui, c'est le grand départ pour Vienne. Bon, avant que tu me poses la question, non, on ne va pas pédaler jusqu'en Autriche. Vienne en Isère. Moi aussi, je me suis fait avoir. Le nom fait voyager, hein. Et je peux t'assurer d'une chose, Carnet, t'es pas au bout de tes surprises.
5: Oh, regarde! Waouh! Oh, le truc de fou!
6: Mais un temple au plein milieu, là?
5: En plein milieu de la place, quoi.
6: Et bim!
4: Un bout de Rome, en plein cœur de Vienne. Si tu pouvais voir ces colonnes immenses, Carnet, ça t'emboucherait un coin.
5: Je me demande un temple de quoi c'est?
6: Il date de quand?
4: Je suis donc allée demander à la barmaid du café, justement. Et elle m'a confié que ce monument a été construit entre 20 et 10 avant JC, sous le règne d'Auguste. D'où le nom de l'édifice, du coup.
3: C'est un véritable musée à ciel ouvert. Mais c'est vraiment au petit matin que Vienne s'est révélée à nous. Tu te souviens, Caro?
4: Ouais.
3: On a traversé le Rhône et remonté 2000 ans d'histoire en quelques coups de pédale. Voilà, c'était bien. Par contre, l'arrivée à Vienne, c'était un petit peu sketchy quand même, hein, si tu peux t'en souvenir. En fait, pour vous expliquer, parce qu'on vous a dit qu'on vous parlerait quand même un petit peu de nos mésaventures, et pour l'instant, tout semble idyllique.
4: C'est vrai.
3: Et tout était très idyllique. Mais c'est vrai que avec des vélos électriques, donc Moustache nous fournit des vélos électriques, c'est déjà formidable. Mais ces vélos sont lourds. On avait nos sacoches accrochées avec notre matériel enregistrement. Et là, donc, on descend du train à Vienne, ascenseur en panne. Et là, on regarde, alors on cherche, on se dit que forcément, on n'a pas compris un truc. Et
4: on
3: est
4: allé voir de l'autre côté de la gare s'il n'y avait pas une autre sortie. Non.
3: Non. Donc là, on regarde, on lève les yeux, je nous revois en bas des marches d'escalier avec cette... je sais pas, il y avait une volée d'escalier.
4: Il y avait deux escaliers.
3: Il y avait deux volées, ouais.
4: Oh là là là là.
3: Donc voilà. Donc là, il a fallu porter nos vélos jusqu'en haut.
4: C'est ça. On s'est fait les biscottos à vélo, finalement. C'est assez original, quand même.
3: Plutôt que les mollets. mais sinon, c'est vrai que, Vienne, c'était un véritable musée à ciel ouvert. Vraiment chouette.
4: Grâce aux nombreuses années de recherche, on sait que les premiers niveaux d'occupation remontent à la seconde moitié du 1er siècle avant Jésus-Christ et que ce quartier n'a cessé d'évoluer jusqu'à la fin du 3e siècle après Jésus-Christ. C'est tout ce passé-là que que je sens encore sous mes pieds quand je me promène dans cette ville. À chaque coin de rue, pouf, on tombe sur un morceau de ce passé. Et tomber, ce n'est pas qu'une expression, c'est le mot juste. Tout ce qu'on connaît aujourd'hui du site archéologique de Saint-Romain-en-Galles, eh bien, on est littéralement tombé dessus, par hasard. Tu sais comment, Carnet ? Grâce au projet de construction d'un nouveau lycée. Tu te rends compte ? Au début, l'établissement devait voir le jour rive gauche. Mais c'était un peu trop compliqué de construire quoi que ce soit là-bas. C'est beaucoup trop escarpé et les collines bloquent tout. Alors, on a décidé de l'installer sur la rive droite. Et c'est là que l'histoire a refait surface. À chaque coup de pelleteuse, pouf, un vestige important, comme ça. Les constructeurs ont dû reculer et déplacer le chantier plusieurs fois. Dès qu'ils creusaient, ils tombaient sur un morceau d'histoire. Pour la petite anecdote, c'est comme ça qu'est réapparue la maison du dieu océan. Tu sais, celle dont on voit encore les grandes colonnes blanches du haut du belvédère. Aujourd'hui, d'ici, on devine à peine le lycée, caché derrière un rideau d'arbres. Mais attention, il n'a pas été implanté n'importe où non plus. 4 mètres plus bas, sous ses fondations, se cache une domus de 5000 mètres carrés. Une domus carnée, c'était la demeure des familles romaines aisées. De vastes pièces, des sols de mosaïque, des bassins, des bains privés, des lieux de réception, un vrai luxe antique. Et encore Carnet, ce n'est qu'une parmi tant d'autres. Des domus, ici, il y en a plusieurs sous nos pieds. La plus petite, 500 mètres carrés quand même, c'est celle des 5 mosaïques. Et chaque été, le musée y remet les mosaïques originales pour que les visiteurs, comme toi et moi, puissent admirer leurs pavements colorés et plonger dans l'ambiance d'une maison romaine. Je trouve ça hallucinant. C'est hallucinant quand même d'imaginer que tout ça dormait à quelques mètres sous nos pieds depuis 2000 ans. Un peu bouche bée, je reste un instant en haut, face aux vestiges. Le temps paraît comme suspendu et les mots de l'archéologue résonnent dans ma tête.
0: Et on est dans un entretemps qui nous permet d'avoir des fenêtres sur le passé, puis peut-être sur l'avenir aussi, parce que quand on a un beau lieu comme ça, on se dit qu'il y a encore des choses à construire et inventer.
4: Des choses à inventer, eh bien, ça tombe bien, Carnet, parce que le voyage est loin d'être terminé.
3: Ce voyage, donc notre aventure via Rhône, ne touche pas encore à sa fin, loin de là. De Vienne, nous avons ensuite pédalé jusqu'à l'île du Beurre, on en a déjà parlé un petit peu tout à l'heure, en passant par l'île de la Chèvre, avec une quête un peu personnelle en tête, observer l'animal emblématique du secteur, le castor.
4: Ah oui, le castor, ça, bon, spoiler alerte, on l'a pas trouvé en plus.
3: Si, moi je l'ai vu à la fin.
4: C'est vrai que tu l'as vu à la fin, mais pas sur ce parti.
3: Mais pas sur ce parti.
4: Mais c'est vrai que cette carte, oui, c'est une quête personnelle que tu as achevée finalement.
3: Et
4: autant
3: oui.
4: Pour moi.
3: Ouais.
4: Mais après avoir traversé moult et moult ponts suspendus,
3: découvert des lieux inattendus comme ce musée caché dans une ancienne chapelle,
4: rencontré des cyclistes passionnés, amoureux de leur territoire et riches en anecdotes.
7: Ils ont mis quoi, vous avez dit ? Pardon, excusez-moi, j'écoute.
8: Il y a des corps momifiés.
9: Il y a des corps momifiés dans ce truc-là.
7: Ah bon ?
10: Oui, j'avais vu aussi.
7: C'est vrai ?
10: Oui,
7: mais dans les murs, ou tu les vois ?
9: Non, mais c'est... Ben, je sais pas, quand on visite le musée, à un moment, on voit l'alcool, alors c'est peut-être ça, on est là d'en haut, là, on voit. Il y a tout un tas de corps qui sont droits, en fait. Debout, c'est très serré et... Ça passe, c'est des amis là à cause d'une pandémie ou comme ça, que ça ne peut pas.
7: Wow. Vous l'avez déjà visité ?
9: Ouais.
7: Mais ça doit être trop bizarre.
11: Qu'est-ce qui est venu, c'est ça ? Le boyou patrouva ?
7: Ça veut dire ça ? Qu'est-ce que ça veut dire ?
11: Est-ce que vous êtes venu chercher et vous ne pouvez pas le trouver ?
3: Ouais, on a ri. Hein. On a même navigué d'une rive à l'autre.
4: De la Drôme à l'Ardèche.
3: Puis encore de l'Ardèche à la Drôme. Et là, changement total d'ambiance. On quitte un instant les paysages sauvages pour une escale beaucoup plus gourmande.
4: Ah ouais, je vois très bien de quoi tu parles. On arrive à Tain-l'Hermitage juste après avoir traversé ce fameux pont suspendu justement avec le Rhône en contrebas.
3: Et juste là, posé entre fleuve et coteau, on découvre la cité du chocolat Valrhona. Franchement, c'est une expérience à part entière.
4: Un peu comme une pause sensorielle au milieu du voyage, ouais.
3: Ouais, complètement. On passe de l'effort physique à quelque chose de très... contemplatif. Déjà, il y a cette odeur de chocolat dès l'entrée. Et puis, tout est pensé pour éveiller les sens.
4: Et on n'est pas juste dans la dégustation. On en apprend vraiment sur l'histoire du cacao. On découvre les origines, les routes commerciales, les transformations et surtout les différentes étapes de fabrication. J'ai un souvenir très précis du moment où on voit le chocolat être travaillé en direct.
3: L'enrobage ! Oui, c'est fascinant. Tu regardes les gestes, les textures et t'as presque l'impression de goûter avec les yeux avant même de passer à la dégustation.
4: Et à cette surprise, les fameuses couleurs du chocolat.
3: Oui, noir, lait, blanc et le blanc dulcé. Celui-là, il intrigue tout le monde.
4: C'est vrai que ça passe un peu, ça casse un peu les repères. Et ça correspond bien à l'esprit du lieu. Apprendre, mais aussi être surprise en fait.
3: Exactement. Et dans un voyage comme Viarona, ça fait du bien aussi ces moments-là. Des pauses où on ralentit autrement, où on explore avec les sens plutôt qu'avec les jambes.
4: Une autre manière de voyager finalement. J'ai dû rester planté là au moins 5 bonnes minutes, sans bouger, juste à regarder le chocolat couler. Et une fois sorti de cette tranche chocolatée, on arrive dans le carré des sens. Ici, on développe absolument tout. La vue, le toucher, l'odorat, l'ouïe et le goût. Tu peux même t'asseoir dans des bulles sonores. Il y a des sortes d'œufs de Pâques géants pour écouter les sons du chocolat et de la pâtisserie. Le fouet qui bat la mousse au chocolat. La cabosse qui tombe de l'arbre. Tous ces petits bruits qui donnent faim rien qu'en les entendant. Mais surtout, tu commences la dégustation.
8: Et ça, j'avoue, c'est un peu ma partie préférée quand même.
4: Avec deux chocolats au lait, histoire de comparer les saveurs, quoi. Partout, des machines. Ça tourne, ça broie, ça malaxe. On est vraiment au cœur de la fabrication. Et juste à côté, tu peux même voir une petite démonstration d'enrobage. Une mini-ligne qui reprend exactement le principe des grandes lignes de la chocolaterie, juste à côté. Les bonbons passent sous un rideau de chocolat et pouf! Un bonbon au chocolat à la praline. Je ne le savais pas, Carnet, mais à deux pas de la cité du chocolat, il y a l'école du grand chocolat. C'est là que les professionnels, les curieux et les passionnés viennent se former comme des apprentis maîtres chocolatiers. 17h, à la sortie sur le parking à vélo. Ah, Carnet, j'aurais pu rester ici des heures. Notre périple sur Viarona se poursuit jusqu'à Pierrelatte.
3: Et on l'espère prochainement jusqu'à la Méditerranée. Et oui, l'aventure ne semble faire que commencer. Après ces 30 premiers épisodes, l'équipe souhaite désormais poursuivre vers la mer. Peut-être une surprise pour vos oreilles à Avignon, Beaucaire, Saint-Gilles, Aigues-Mortes, Arles, Port-Saint-Louis ou encore Sète.
4: J'espère que cette émission vous aura donné envie d'écouter tous les épisodes de La tête au-dessus du guidon. Notre approche est sensible. Elle donne à entendre le frottement des pneus sur le gravier, les oiseaux des réserves naturelles, les voix des guides, d'habitantes, d'historiennes ou de passionnés du patrimoine local.
3: Et le vent sur les berges du Rhône aussi. Le Rhône n'est pas seulement un fleuve, hein, c'est une colonne vertébrale culturelle, économique et écologique qui relie les territoires. Il est au cœur de notre projet et est rapidement devenu un espace narratif et un vecteur d'imaginaire.
4: C'est vrai que le Rhône, c'est aussi un personnage dans ce podcast. C'est vraiment le lien entre les habitantes, le fleuve et les enjeux contemporains, entre la biodiversité, le climat, la culture ou même le développement durable finalement.
3: La tête au-dessus du guidon est finalement un podcast sur le voyage, mais surtout sur la manière d'habiter les territoires. Une invitation à ralentir, à écouter, à redécouvrir le Rhône autrement, à hauteur de vélo et surtout à hauteur d'oreille.
4: Merci à Aura FM, la Fédération des radios associatives Auvergne-Rhône-Alpes, de nous avoir permis de partager ce voyage avec vous aujourd'hui.
3: Et d'avoir rendu possible cette émission spéciale.
4: Et si vous souhaitez prolonger l'aventure de la tête au-dessus du guidon avec nous,
3: restez à l'affût sur globule.chamonix.radio. Et on se quitte, bien sûr, à bicyclette avec Yves Montand.

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1: À l'été, les glaces fondent, les cœurs aussi, paraît-il. Et sur les plages, les corps se dévoilent, se jaugent, s'évaluent. Mais surtout, certaines masculinités prennent cher, parce que les chaleurs estivales ont un étrange effet secondaire sur certains hommes. Elles font gonfler les biceps et l'ego. Bienvenue dans cette nouvelle chronique, intitulée sobrement « J'aime regarder les filles », hommage non ironique au tube de Patrick Coutin qui en dit long dès 1981 sur le regard masculin comme sport d'été.
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Aujourd'hui, nous partons ensemble en voyage. Dans cette contrée exotique qu'est la virilité estivale, où l'homme se transforme en créature étrange, mi-maître nageur, mi-coq de village, avec pour objectif briller. Mais pas trop transpirer, quoique. Commençons par le mâle alpha de plage. Torse nu, lunettes noires et regard carnassier. Il est là, toujours là. Sur la plage, il a son spot, il a sa glacière, il a sa serviette siglée BMW ou Jeep. Et surtout, il a le torse, musclé, huilé, tatoué, épilé de frais, pectoraux saillants. Une œuvre d'art vivante qui alterne entre bronzette ostentatoire et série de pompes improvisées entre deux stories Instagram. C'est le mâle dominant version Côte d'Azur. Il ne parle pas, il rugit doucement. Il ne s'assoit pas, il s'impose. Il ne se baigne pas, il dompte la mer et les vagues, même quand elle est à 17 degrés. Et dans ses oreilles, qu'écoute-t-il ?

0: parce que même en claquette, il est classe. Enfin, c'est ce qu'il pense. Et attention, si un autre mâle ose installer sa serviette à moins de 2 mètres, c'est la guerre froide, version sable chaud. Il fixe, il soupire, il déploie ses pectoraux comme un paon son plumage. Parfois, il se filme, au ralenti, en train de marcher vers l'eau comme dans une pub de déodorant, espérant que les femelles, désolé pour le terme, je me mets dans sa peau de mâle, que les femelles alentour, donc, disais-je, le remarquent, l'admirent, le désirent. Ça oui, pour se faire remarquer, c'est gagné, mais pas toujours dans le bon sens. Quant au reste, mesdames, je vous laisse en rire encore. Poursuivons avec le dragueur vintage, version 2025. Technique éprouvée et résultat mitigé. Sur la promenade de bord de mer ou à la terrasse, il sort de son hibernation sentimentale. Il est en liberté et surtout, il parle. Il parle à tout ce qui bouge, bronzé ou non, consentant ou pas. Sa phrase d'accroche préférée ? T'as pas chaud comme ça ? Moi, je connais un coin plus frais. Traduction : je n'ai pas évolué depuis les années 90. Le dragueur d'été, c'est un peu comme le rabatteur du resto, piège à touristes. Il propose, il insiste et souvent, il colle. Et dans ses écouteurs, qu'écoute-t-il celui-ci ?
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0: Il considère chaque rencontre comme une mission. Il a vu trop de comédies romantiques et croit que l'insistance, c'est la passion. Il confond persévérance et harcèlement sympathique. Résultat, des serveuses lassées, des regards fuyants et parfois une bonne remarque bien placée.
1: Que diriez-vous si je vous disais que vous êtes une brute fossilisée, symbole d'une ère décadente, heureusement disparue ?
0: Dans notre catalogue estival, nous avons aussi la virilité motorisée, décibels et cylindrés. Changement total de décor. Nous quittons la plage pour le bitume chauffé à blanc. Là aussi, la masculinité se déploie. Pas en mots, mais en bruit. Moto vrombissante, décapotable Ducati, scooter custom, guimbarde auto-tuné façon beauf, tout est bon pour faire comprendre qu'ici, c'est lui le mâle de la meute. Il passe et repasse devant les terrasses, la sono poussée à fond, le regard vissé dans le rétro. Il cherche les regards, surtout féminins,

0: Ah, il ne vient pas pour discuter, non. Il vient pour conquérir l'espace sonore et parfois se faire un tour du rond-point à 10 km/h pour être sûr que tout le monde l'a bien vu et surtout l'a bien entendu. Dans notre catalogue, n'oublions pas les lieux de prédilection de la masculinité triomphante et notamment la piste de danse, le ring estival du mâle sûr de lui. À la tombée de la nuit, c'est la nouvelle mutation. Il devient le roi du dance floor, ou du moins de cette piste en bois mal vissée entre le bar à mojito et les toilettes chimiques. Chemise ouverte, regard de prédateur doux et mouvement de bassin hérité d'un stage de Zumba. Il se croit sensuel, il est collant. Il se croit charmant, il est oppressant. Et qu'écoute-t-il ?
1: C'est un bidon.

Ah oui, c'est torride, c'est lent, c'est envahissant. Mais danser, oui, respecter l'espace vital de l'autre, moins sûr. Il tourne autour de sa proie, persuadé que la nuit lui appartient. Il croit faire un show. En réalité, il fait fuir. Autre lieu de prédilection des nouvelles masculinités triomphantes, les réseaux sociaux. Parce que oui, les nouvelles masculinités se sont adaptées au monde moderne et se produisent maintenant dans les espaces numériques. Le vrai terrain de jeu du mâle estival moderne, ce n'est plus la plage, les terrasses, les ronds-points, les boîtes de nuit. C'est Instagram, TikTok, Snapchat, etc. Chaque jour, il poste son smoothie protéiné, ses abdos et son body summer sous les lumières chaudes et sensuelles du sunset. Parfois, une citation philosophique mal traduite et hors de propos sur fond de paysages idylliques. Il poste des selfies huilées à l'heure dorée. Il parle d'acceptation de soi pendant qu'il passe trois filtres et dans ses écouteurs une samba douce, enivrante. Vai passar de Chico Buarque par exemple. Mais il n'écoute pas vraiment les paroles. Il croit que c'est juste de la bonne humeur brésilienne. Il ne capte pas que Chico parle de la fin du carnaval des apparences. Ironique.

Le virilisme version 2.0, c'est l'art de faire croire qu'on est bien dans son corps, tout en exhibant chaque centimètre carré. Il veut être coach, modèle, philosophe et lover, en une seule story. Il utilise des hashtags du style Summerbeast, No Pain No Pledge, Alphason. Il enchaîne les réels de challenges sportifs, souvent torse nu, avec cette fameuse légende « pas là pour plaire, juste pour progresser ». Mais quand les commentaires se font rares, il relance, selfie avec son chien ou sa maman, parce que la tendresse, c'est aussi une stratégie. Et si cet été, on rangeait la virilité au placard, avec le short à fleurs, le string panthère des 70s? Alors, que nous dit cette grande parade estivale de la masculinité contemporaine? Qu'elle est toujours en représentation? Qu'elle a besoin d'être vue? Admirée, désirée, qu'elle a peur de passer inaperçue, surtout face à des féminités qui, elles, s'émancipent sans tout ce fracas. Mais peut-être cette année pourrait-on tenter un été sans chaud viriliste. Un été où les hommes bronzent sans frimer, draguent sans oppresser et dansent sans coloniser la piste. Un été où, regarder les filles, ce serait plus une posture contemplative qu'une prise de possession oculaire. Où séduire commencerait par écouter, et où la virilité ne s'imposerait pas à coups de basse ou de biceps. Bref, un été plus léger, plus doux, moins testostéroné, moins préoccupé par l'image et plus par l'instant. Et si, pour conclure cette saison de chronique, on s'accordait un moment de vraie légèreté. Parce qu'après tout, l'été, c'est aussi fait pour s'éclater. Laissons résonner un cri du cœur des années 70 avec les Martin Circus, une autre forme d'été joyeuse, décomplexée, naïve parfois, mais sans cette lourdeur viriliste. Parce que moi aussi, je dois prendre des vacances, et parce que je dois aller sur les plages, me faire bronzer, je vous donne rendez-vous à la rentrée de septembre pour de nouvelles chroniques sur nos masques.

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0: français,
1: l'adjectif
2: and more,
0: et plus.
2: I had a vision.
0: J'avais un manteau,
2: but it vanished in the air.
0: Mais il a disparu dans l'air.

Là, vous entendez le bruit d'un sac, mais vous ne savez toujours pas ce qui est dedans. Vous ne saurez pas ce qui est dedans. Cela ne veut pas dire que vous sachiez ce qui est dedans. Que vous sachiez, que vous sachiez ce qui est à l'intérieur. Et non.

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0: Moi, je dis qu'on peut mentir à son chien, par exemple, comme on l'adore, tu vois. Au lieu de dire « monte dans la voiture, on va chez le vétérinaire », ben on fait genre « juste monte dans la voiture » et c'est pas un mensonge, mais on le préserve un peu. C'est pas vraiment un mensonge non plus.
1: Je pense qu'on a le droit de mentir à tout le monde, en fait. Pas que ce soit si grave de pas vouloir faire souffrir quelqu'un ou de pas être toujours dans une honnêteté... Inflexible. Par contre, je pense que la seule personne avec qui

0: peut mentir à tout le monde à condition qu'on assume le fait qu'on ait menti après. Mais il n'y a pas de gens qui ont plus le droit de ne pas avoir de mensonges que d'autres.
1: Il faut juste savoir tenir son mensonge et surtout ne pas se faire rôder. Voilà. Et surtout mentir à sa mère, quoi. Parce que quand on a 16 ans, c'est la base.
2: Moi, je pense qu'on peut mentir à tout le monde, sauf aux gens dont t'es le plus proche. Parce que je pense que justement, ce qui fait une relation profonde et forte, c'est l'honnêteté.
3: On a le droit de mentir à des inconnus. Non, j'ai pas de numéro de téléphone. Oui, j'ai un mec, j'ai une meuf. On a le droit de mentir aux flics. On a le droit de mentir aux gens qui nous ont menti. C'est... Si tu m'as menti, je peux te mentir.
4: On peut mentir à tout le monde, en fait, par omission.
5: Du coup, moi, je suis pas pour mentir à des personnes importantes pour protéger quelqu'un, parce qu'au final, on aura toujours ça sur la conscience. Et voilà. Faut pas mentir à ses amis, parce qu'au final, la vérité, elle se sait toujours. Et il vaut mieux une vérité qui blesse plutôt que de mentir. Et après, sur l'ordre familial, je suis un peu indécise.
6: Si on ment aux autres, il faut savoir pourquoi on ment. Si c'est pour maintenir une harmonie chez l'autre, alors le mensonge peut être légitime, je pense.
7: On peut mentir à ses hiérarchies quand ils sont incompétents.

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0: mais il fait que caler celui-là, c'est pas possible, et avance un peu.
1: Klaxon de mort, il est encore là.
2: Oh pépé, tu la bouges ta caisse.
0: Il fait chaud, hein.
1: Non,

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